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2: Bonjour et bienvenue dans cette nouvelle émission des lettres et racines hébraïques. Aujourd'hui, nous allons aborder le premier verset de la Bible. Au commencement, Dieu créa le ciel et la terre. Voilà l'affirmation établie clairement que l'univers est le fruit de l'œuvre créatrice de Dieu. Dieu créa le ciel et la terre. Dieu est la source, il est le créateur de toute vie. Ainsi, avec les lettres et racines hébraïques, nous allons essayer de voir une lecture plus approfondie de ce passage, où nous pourrons discerner que dès le premier verset de la Bible, on voit s'inscrire un processus messianique qui va être établi. Voyons le verset. Au commencement, Dieu créa le ciel et la terre. On traduit le ciel ou les cieux. Je le lis en hébreu. Bereshit bara Elohim et ha-shamayim ve-et ha-eretz. Le premier mot de ce verset, c'est Bereshit, que l'on traduit en français par « au commencement ». Regardons plus profondément ce mot, « Bereshit ». C'est un bet, un resh, un aleph, un shin, un yod et un tav. On pourrait le lire ainsi, « bet » dans le principe « resh ». Resh, aleph, shin, qui veut dire la tête, qui se prononce resh ou roche. Il est ici, dans ce mot, bereshit, à la forme construite. Et donc, nous voyons le aleph qui annonce Elohim, qui est enfermé dans resh et shin, qui veut dire rash, la pauvreté. Ainsi, au commencement, peut se lire par Dieu, Elohim, et le principe de toute chose. Et il se met en situation de pauvreté, c'est-à-dire qu'il se limite. Il se limite en créant. Dans Bereshit, nous voyons aussi apparaître la racine bar, Bet Resh, qui signifie le grain de blé, mais aussi le fils qui est en devenir, Bar. Donc, Bereshit, nous voyons le fils, le grain de blé, Bar, suivi de Eshit, qui signifie je pose, je nomme. Bar signifie le fils, mais aussi ce qui est pur, ce qui est limpide. Ainsi, dans Bereshit, nous pouvons lire « Dans le principe est Elohim, Dieu, et Dieu pose le grain de blé, le Fils divin, le germe divin, c'est-à-dire le Messie. » Le Messie est donc annoncé dès le début, comme un grain de blé qui est apporté dans la création, qui va germer, pour amener le royaume de Dieu. Le Aleph annonce Elohim, alors que le Yod, qui correspond au Yod et Vav et, est le fondement Shit de la création. Dieu se limite dans notre dimension. C'est pour ça que je disais qu'il y a dans la tête roche la racine Rash qui veut dire pauvreté. Dieu se fait pauvre, il se limite. Il se limite dans notre dimension, il est au-delà de nos réalités, de nos concepts, Dans la création, Dieu se limite, il pose le Fils qui est un avec lui, dans son essence, comme germe divin, au cœur de la création. Ainsi, la création se présente comme un lieu d'accomplissement divin. Elohim avec le Aleph, Yahvé avec le Yod, se constitue, par principe, semence de la création, le germe divin, source du potentiel divin. Le récit biblique est contenu dans ce grain de blé, bar, qui préside le mot de Bereshit. Regardant ce grain de blé, bar, qui signifie aussi le Fils, nous pouvons voir que Beth représente la maison. Nous savons que la lettre Beth a pour pictogramme primitif une maison, Baït, qui contient en son sein le Yod. Beth Yod Tav. Ainsi, la maison est le principe de la création. Et cette maison est habitée par le Yod. C'est pour ça que la première lettre du verset, le Bet, qui représente une maison, et qui nous parle, qui est symbole de la création. La création est une maison où Dieu veut habiter. C'est la maison où habite le Yod, le germe divin. Ce germe divin qui va devoir grandir et qui correspond en fait au messianisme. Dans Bereshit, nous avons aussi Brit et Esh, l'alliance, Berit, l'alliance de quoi? L'alliance de feu, Esh, Aleph et Shin. Ainsi Dieu, Elohim, conclut avec sa création une alliance de feu. Il crée et immédiatement il conclut une alliance avec sa création. Le deuxième mot de ce verset, c'est « Dieu créa ». Au commencement, Dieu créa, bara Elohim. Bara signifie « créer ». Dans bara, créer, on voit apparaître là aussi la lettre Bet et Resh, qui est le germe, le fils divin, le fils d'Elohim, Elohim étant le Aleph. Dans Bara, nous voyons donc le Fils et le Père, Elohim. On peut lire aussi Bara par le principe Resh du devenir Bet Aleph. Il y a aussi l'image du projet en vue, car dans Bara, nous pouvons lire Bet, c'est-à-dire en dedans. En dedans, il y a le voir, Resh Aleph, la vision. En fait, dans la création, dans le fait de créer, il y a au préalable la vision de ce que l'on va créer. Bara peut se dire dans le fait de voir, Bet dans le voir, Resh Aleph. La racine du mot voir, du verbe voir, est Ra'a. Resh Aleph et He, et le verbe bara contient donc la finalité même de la création, c'est-à-dire un couronnement. En effet, le Aleph final, dans les lettres hébraïques, nous parle du couronnement de Elohim, du couronnement divin, qui symbolise les noces. Il y a donc dans la finalité de la création les noces entre Dieu et sa création, les épousailles. Le troisième mot de ce verset est Elohim, comme nous avons déjà parlé. Elohim qui veut dire Dieu, et Elohim c'est un Aleph, un Lamed, un He, un Yod et un Mem. Elohim est une forme plurielle de Eloah, Aleph, Lamed, He, qui signifie Dieu, déesse, prononcé Elé, c'est un pronom démonstratif, qui signifie ceci, cela. Elohim est donc un pluriel de cette de Eloah, et il se conjugue malgré tout au singulier. Quand il s'agit du Dieu unique, il se conjugue au pluriel quand il s'agit d'un ensemble de divinités. Dieu est donc dans une unité inaltérable. C'est curieux, c'est un pluriel qui se conjugue au singulier. Il y a une image de la Trinité. La tradition nous parle des eaux d'en haut, qui correspondent aux cieux, qui se dit Mi, même Yod, la provenance du Yod. Elohim est à l'origine de Yahvé, il est le Père, du Yod et Vav-E. Elohim est le Aleph, Dieu le Père, se faisant Yod, fils divin, pour sa création. Dans Elohim, nous pouvons voir qu'il y a le Aleph et le Mem qui nous parle de la mer. Elohim est donc la mer contenant Adam dans ses entrailles. Elohim est père, mais aussi mère. Il est prototype de toute maternité et de toute paternité.

0: Dieu créa au commencement les cieux et la terre. Les cieux se disent Hashamayim, les cieux. Au premier niveau, il y a les cieux physiques, mais sur notre champ de lecture, il y a aussi les cieux intérieurs. Shamayim est le nom donné à l'étendue qui sépare les eaux d'en haut avec celles d'en bas, que nous voyons au second jour, où il est écrit que Dieu fit l'espace, opéra une séparation entre les eaux qui sont au-dessous et les eaux qui sont au-dessus, et cela demeura ainsi. C'est le passage pour le second jour. Dans les cieux, Shamayim, il y a la lettre Shin, Shin contenant le Yod et les eaux, Mayim. Le Shin de valeur numérique 300 est comme le noyau trinitaire unissant les eaux d'en haut et les eaux d'en bas, en la personne du Fils, le germe divin, le Yod, rejoignant ainsi l'incréé et le créé. Shamayim contient aussi le mot Shem, qui est le nom, le Shem dans les eaux Mayim. La terre qui suivra joue une dualité avec les cieux. Effectivement, les cieux, ce sont les eaux, Mayim, qui compléteront ensuite celles des ténèbres, lumière, nuit et jour, féminin, masculin. La création fonctionne par dualité. Il y a donc ici la dualité cieux, c'est-à-dire tout ce qui est humide, et terre, ce qui est sec, qui complète donc les dualités que l'on retrouve dans toute la création, la nuit, le jour, le féminin, le masculin, les ténèbres, la lumière, l'humide et le sec. Shamayim est en lui-même une dualité. C'est le duel, c'est-à-dire une forme plurielle, mais pour simplement deux cas, le duel de Shem, c'est-à-dire Shamayim pourrait se lire par les deux noms. Les deux noms, peut-être, on pourrait suggérer, les cieux contiennent les deux noms, le nom du Dieu Père, Elohim, et le Fils incréé, Yod et Vav-e. Ce Fils qui se fait germe, qui est placé par le Père dans la création, pour en faire un fondement de la création. Il est créé, engendré, se faisant créer, engendré, il est deux, lui le germe, qui pour grandir devra se mesurer à l'adversaire. La création ontologiquement liée à la dualité, afin de conquérir l'unité, va impliquer la contradiction. C'est un mystère. C'est-à-dire que pour qu'il y ait croissance, il faut qu'il y ait contradiction. Le Christ, le germe divin, le Yod et Vav-e, se mesure à Satan, Satan, l'adversaire. Christ, nature divine incréée et nature humaine créée, et en tant que créé, il entre alors dans la dualité Yod et Vav-e et Satan. Ainsi, la création va croître à partir de l'adversité. La lumière ne peut s'intensifier que si elle rencontre une grande résistance. Voilà tout ce qui peut se dégager de Shamayim, les cieux. Puis il y a la création de la terre, Aretz. Aretz, ici, introduit les terres extérieures, mais aussi en seconde lecture, les terres intérieures, c'est-à-dire les espaces qui sont intégrés, qui sont conquis, qui sont sortis des eaux, ce que nous voyons au troisième jour. Après la dilution dans les eaux de l'inaccompli, de la totale confusion, il y a un accomplissement qui est en œuvre, créant un sol solide, ferme pour poser les pieds. Eretz peut se lire par la participation Resh Tsadé de Elohim Aleph. On peut aussi le lire par la lumière Aleph Resh qui se trouve capté, harponné, tsadé. C'est donc l'émergence dans une unité, un accomplissement auquel va obéir la création. Les cieux et la terre sont en nous. Il y a le cosmos extérieur qui est à l'image du cosmos intérieur. Les cieux, principe de l'humide, riche de son potentiel, et la terre, principe du sec, accomplissement du potentiel. Dualité inaccomplie, accomplie, les eaux, le sec, etc. La terre et les cieux extérieurs sont un reflet de cette dualité. Voilà, l'émission se termine. Que le Seigneur vous bénisse richement et à bientôt.
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4: Est-il nécessaire de le rappeler? Cette semaine, nous y sommes, c'est la rentrée des classes. Alors vous connaissez certainement la chanson qui a eu cette idée folle un jour d'inventer l'école. En musique, la réponse donnée par France Gall fait référence à Charlemagne, mais pas sûr que les enfants soient du même avis. Nous avons même légèrement détourné l'intitulé de la question d'ailleurs en cette rentrée scolaire. Comment a-t-on inventé l'école?
5: Eh ben, c'est le dé qui l'a inventé.
6: C'est des gens qui font un métier de inventer les maisons.

0: et ben c'est ceux qui ont un métier, ils inventent une école.
1: On a inventé l'école parce que ils croient que pour les enfants, ils grandissent et ils écrivent mieux.
2: On a inventé l'école parce que c'est un camion, on l'a caché et après on l'a construit en école.
3: En fait, il y a des vers, ils sont des chefs et ils ont construit de l'école avec des fourmis, des trousses, des cartables, des mamans, des photos, des souris, des éléphants et voilà.
4: Ok, écoutez ce petit bout de chou, il faut vraiment de tout pour faire une bonne école. N'en jetez plus, bonne rentrée à tous.
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0: Merci Chantal encore pour ce merveilleux chant, une fois de plus. Est-ce que tu peux nous parler de l'histoire de ce chant, tout simplement?
1: Oui, en fait, j'ai eu une vie, des moments assez difficiles dans ma vie. Et très souvent, je me suis éloignée des promesses que Dieu avait mises sur ma vie, tout simplement parce qu'il y a des circonstances qui sont arrivées où, à un moment donné, je ne croyais même plus aux promesses de Dieu sur ma vie. Et puis, en fait, ce chant explique bien, je crois, comment beaucoup de gens se sentent dans des situations. Il y a des moments dans notre vie où on sent qu'on contrôle plus rien.
0: Ouais.
1: Et puis, tu as juste besoin d'être envahi, des torrents d'eau vive de Dieu sur ta vie. Et souvent, dans ces moments-là, en tout cas, moi, ça m'est arrivé, dans ces moments-là très difficiles, arrive à un point où tu dois casser devant Dieu. De ouais. dire, bon, ben OK, c'est plus moi, c'est toi qui gères.
0: Mm-hmm.
1: Et souvent, c'est dans des moments très difficiles comme ça où que tu peux plus aller plus bas que ce que tu es. Tu n'as pas le choix de remonter à la surface. Et ce chant, c'est ça. De vraiment dire, ben je me suis rendue jusqu'au fond, mais j'ai réalisé que j'avais besoin de toi. Et maintenant, comme un torrent d'eau vive, viens inonder mon cœur, viens inonder ma vie, ta présence. Alors, ce chant-là, c'est ça.
0: Super. Comment tu fais pour écrire ce type de chant? J'ai cru comprendre que sur cet album, tu t'es entourée d'une équipe.
1: Oui.
0: Tu n'as pas fait tout toute seule.
1: Non.
0: Et donc là, pour les paroles, tu as travaillé avec quelqu'un.
1: Oui, c'est ça. En fait, ceux qui ont produit l'album, c'est MEA Musique, ils sont au Québec. Et puis, une des personnes qui est de l'équipe s'appelle Déborah Damus, et c'est elle qui a parolié tout l'album, en fait, Victorieuse. Alors, on a pris ce que j'avais envie de dire, et elle a fait un beau texte avec tout ça, et c'est ça. C'est grâce à elle aussi et son travail et toute l'équipe de MEA. Dans le fond, on a été une belle équipe. C'est important d'être bien entouré.
0: Bien sûr.
1: Moi, je suis une artiste, je suis une interprète. Je suis pas nécessairement une compositrice, mais j'ai des choses à dire.
0: Ouais.
1: Donc, c'était de s'entourer des bonnes personnes qui arriveront à faire de cet album Victorieuse-là un succès, en fait.
0: Est-ce que sur tes précédents albums,
1: oui.
0: tu t'étais déjà entourée de paroliers comme là, ou c'est la première fois que tu travailles avec des paroliers?
1: Mon premier album était en 1999, et il y avait quelques paroliers qui avaient même écrit la musique et tout. Par contre, le deuxième album, c'était toutes des compositions, des reprises de musique qui existe déjà, surtout en anglais, qu'on avait juste mis en français. Et là, c'est le premier album vraiment où c'est tout des compositions, vous les retrouverez à nulle part ailleurs que par moi, en fait.
0: Je trouve ça très encourageant, ta façon de travailler, parce que en France, plus particulièrement, ça se trouve pas beaucoup. C'est-à-dire, on a les artistes, on s'en doit d'être « je compose ma musique, oui. j'écris mes paroles ». Alors parfois, on se fait aider un peu sur la musique éventuellement.
1: Ouais.
0: On peut travailler à deux sur les paroles, mais là c'est carrément tu as plus managé
1: oui.
0: que vraiment écrit, puis après tu interprètes les chansons
1: oui.
0: qui sont donc écrites pour toi,
1: oui.
0: mais c'est pas toi qui as écrit les paroles, c'est pas
1: ça.
0: Toi qui as écrit la musique,
1: ouais.
0: et je trouve ça vraiment encourageant pour des gens peut-être qui regardent cette émission actuellement, pour dire mais ouais, tu peux utiliser un talent de manière différente,
1: oui.
0: parce que tu ne sais pas écrire ou que, mais t'as des idées et quelqu'un
1: oui.
0: peut t'aider pour mettre en parole tes idées,
1: c'est
0: quoi.
1: C'est ça. J'aimerais, écrire peut-être un jour, ça arrivera sûrement, mais je ne joue pas d'instrument, je veux dire, je suis une bonne interprète, je chante,
0: mais t'as des choses, comme tu as dit, t'as des choses à dire.
1: J'ai des choses à dire.
0: T'as des
1: c'est
0: idées.
1: Ça. Oui.
0: Et après, tu prends quelqu'un pour
1: arriver à mettre
0: améliorer
1: ces idées-là.
0: Ce talent au maximum.
1: Oui.
0: Et,
1: c'est ça.
0: Et moi, j'aimerais encourager ceux qui nous regardent
1: ouais.
0: à peut-être faire de même.
1: Oui.
0: Parce que le résultat
1: oui.
0: est là.
1: Oui, il est là. Et puis, en plus, il y a plein d'amour dans ce projet-là. Pour faire un projet comme ça, t'as pas le choix d'avoir une bonne relation avec qui tu travailles. C'est important d'être bien entouré. J'aurais pu m'entourer de quelqu'un qui aurait pas réussi à soutirer ce que j'avais vraiment envie
0: ouais.
1: de dire. Quand je pense à Déborah, on a le même cœur. Donc, c'était pour elle, c'est ce qu'elle disait. Des fois, elle écrivait, elle dit « Mais je pourrais chanter ces chansons-là. » c'est important de trouver quelqu'un qui a le même cœur que toi. Et quand je pense au livre, éprouver, c'est la même chose. Ils font un don pour écrire. Et Isabelle, qui a écrit le livre, celle qui a joué du piano d'ailleurs avec moi pendant la chanson, on a le même cœur. Alors, il y a une facilité quand tu t'entoures des bonnes personnes.
0: C'est
1: sûr que c'est quelque chose que quand tu composes ta musique toi-même, ben, c'est toi. Tu fais. Mais quand tu travailles avec des gens, c'est important de travailler avec les bonnes personnes, d'être bien entouré. Et c'est ça, je me suis pas trompée.
0: C'est vraiment intéressant ce que tu es en train de raconter. Parce que on pourrait penser que le plus important, c'est de prendre les meilleures personnes dans leur domaine. Tu aurais pu choisir, dire, attends, c'est qui la meilleure parolière, le meilleur parolier, c'est qui le meilleur compositeur de mélodie, et puis on essaie de faire matcher ça. Mais au final, ce que tu dis, non. Le plus important, c'est d'avoir un cœur à cœur avec la personne qui va écrire pour soi, et d'avoir une bonne entente, et que ça communique bien entre, quoi.
1: C'est ça.
0: C'est pas le plus important d'avoir la meilleure performance. Et je pense à ça parce que je connais un ami qui, lui, avait pris, soi-disant, les meilleurs paroliers, qui, je ne pense pas qu'il était faux. Mais au final, ça pas.
1: Ça lui ressemblait pas, c'est ça lui collait pas.
0: Ça collait pas forcément, quoi.
1: Ouais, non, c'est ça. Il faut que ça aille plus loin que la musique, que ça aille plus loin. Il y a le cœur. Depuis le début, mon cœur est sur la table dans ces deux projets-là. C'est vraiment, je me suis livrée comme je peux pas me livrer plus que je me suis livrée au travers des deux projets. Donc, il fallait quelqu'un qui soit capable de ressentir. Ce que je voulais dire.
0: C'est ça.
1: Et de comprendre aussi. Quand je lui ai fait lire le livre avant qu'il soit tout sorti, elle a pu comprendre mon cœur. Elle a vu ma vie. Elle a pleuré avec moi. Elle a pleuré tout seule en le lisant aussi. Parce que elle se disait, OK. Et quand on est arrivé le temps d'écrire l'album, et quand je lui disais, bon, ben, OK, quand je parle de victorieuse, je dis que je suis victorieuse parce qu'à cause de ce que j'ai vécu. Quand je disais, je veux faire une déclaration à l'ennemi qui a essayé de m'écraser, en fait, ben, que non, il a pas réussi.
0: Ouais.
1: Tu vois, alors, c'est quelque chose qui est devenu tout réel.
0: Ouais.
1: Après qu'elle a pu lire le livre, elle a compris qui j'étais, elle a saisi qu'est-ce que je voulais dire. Et après, ça a été facile pour elle d'écrire l'album. Et si elle était là, elle vous le dirait, elle dirait, mais elle a pas eu tant de blocage parce que ça a été toute seule.
0: Ça change tout.
1: Ouais.
0: Ça change tout.
1: Ouais.
0: Super. Merci, Chantal. Merci encore pour cet album. On vous met le lien dans la description pour pouvoir vous procurer cet album et également le livre de Chantal. Les deux vont ensemble, donc n'hésitez pas à prendre les deux. On vous invite bien sûr on vous encourage à reprendre ce chant dans votre église. Le lien de la partition se trouve juste dans la description en dessous de la vidéo. N'hésitez pas à le faire et à bientôt.

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L'Esprit du Seigneur, l'Éternel est sur moi, car l'Éternel m'a oint pour porter de bonnes nouvelles aux malheureux. Il m'a envoyé pour guérir ceux qui ont le cœur brisé, pour proclamer aux captifs la liberté et aux prisonniers la délivrance.

Soyez bénis. 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

0: Bon. Une minute, s'il vous plaît, parlons Noël. Pour Noël, vous avez qu'à remarquer, on a un tas de choses à faire. On achète, on emballe, on commande, on fait venir, on expédie, on mijote des surprises, on multiplie les actes de Noël, mais on a les gestes, mais on n'a peut-être pas les paroles de Noël. On continue à parler, à se parler comme d'habitude, des fois avec bonne humeur, des fois avec mauvaise humeur, avec énervement. Des fois, on lance des mots comme des griffes et des phrases comme des coups de pied. Les douceurs sont au menu, bien sûr, mais pas sur les langues. Nos mains font Noël, c'est vrai, avec des cadeaux, mais nos cœurs font vinaigre. Il y a des hommes et des femmes parmi nous pour qui le plus beau cadeau de Noël serait simplement une parole de Noël. Nous n'avons rien donné tant que nous n'avons pas donné une parole de Noël. C'est laquelle ? Eh bien, c'est la paix. Un peu de paix, un peu d'amour, un peu de pardon. Nous pouvons courir, dépenser, nous ruiner, nous éreinter. Ce ne sera, mes chers amis, jamais Noël tant que notre langue ne se sera pas accordée à celui des anges qui ont chanté la nuit de Noël « Bienveillance parmi les hommes qui l'agréent ». À plus tard.
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0: Mardi 6 octobre. Qu'est-ce que l'homme a de tout son travail et de la poursuite de son cœur dont il s'est tourmenté sous le soleil? Ecclésiaste chapitre 2, verset 22. Jésus dit : Venez à moi, vous tous qui vous fatiguez et qui êtes chargés, et moi je vous donnerai du repos. Évangile de Matthieu, chapitre 11, verset 28.
1: Pas de problème. Voilà une expression devenue courante dans les conversations. La vie est souvent si agressive qu'il est rassurant d'entendre ces mots « pas de problème » ou encore « pas de souci ». Les problèmes, nous essayons de les éviter, et cela se comprend facilement. Nous craignons pour notre santé, notre travail, pour nos ressources financières, pour notre avenir. La liste est longue. Pas de problème ? Vraiment ? Et le péché ? C'est même le plus grand problème, à la racine de tous les autres. En se détournant de Dieu, notre humanité se débat dans des problèmes de plus en plus complexes, parfois insolubles. Où trouver la solution ? Heureusement, Dieu est là et lui seul peut nous dire « Ne t'inquiète pas, pas de soucis, moi j'ai la solution ». Il nous a donné son Fils Jésus-Christ qui est venu et a payé le prix pour nous délivrer. Mais comme un malade refusant de se soigner, le monde, en refusant Jésus-Christ, reste dans son péché, seul, face à ses problèmes. Quelle solution aujourd'hui ? Il n'y en a pas de collective, elle est individuelle. Tu es invité à te tourner vers Jésus-Christ. Sa mort sur la croix est la solution au problème du mal que chacun a commis. Pour celui qui accepte le pardon de Dieu, offert par Jésus-Christ, l'expression « pas de problème » prendra tout son sens. Il ne sera pas à l'abri des soucis de la vie, mais par la prière, il pourra confier à Dieu tout ce qui le préoccupe et trouver la paix dans sa présence bienfaisante. Rejetant sur lui tout votre souci, car il prend soin de vous. 1 Épître de Pierre, chapitre 5, verset 7.
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0: L'Éternel te gardera de tout mal. Il gardera ton âme. L'Éternel gardera ton départ et ton arrivée, dès maintenant et à jamais. 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
1: Psaume 105. Louez l'Éternel. Invoquez son nom. Faites connaître parmi les peuples ses hauts faits. Chantez, chantez en son honneur. Parlez de toutes ses merveilles. Glorifiez-vous de son saint nom. Que le cœur de ceux qui cherchent l'Éternel se réjouisse. Ayez recours à l'Éternel et à son appui. Cherchez continuellement sa face. Souvenez-vous des prodiges qu'il a faits, de ses miracles et des jugements de sa bouche. Postérité d'Abraham, son serviteur, enfant de Jacob, ses élus. L'Éternel est notre Dieu. Ses jugements s'exercent sur toute la terre. Il se rappelle à toujours son alliance, ses promesses pour 1000 générations, l'alliance qu'il a traitée avec Abraham et le serment qu'il a fait à Isaac. Il l'a érigé pour Jacob en loi, pour Israël en alliance éternelle, disant « Je te donnerai le pays de Canaan comme héritage qui vous est échu ». Ils étaient alors peu nombreux, très peu nombreux, et étrangers dans le pays, et ils allaient d'une nation à l'autre et d'un royaume vers un autre peuple. Mais il ne permit à personne de les opprimer, et il châtilla des rois à cause d'eux. Ne touchez pas à mes oints, et ne faites pas de mal à mes prophètes. Il appela sur le pays la famine, il coupa tout moyen de subsistance. Il envoya devant eux un homme. Joseph fut vendu comme esclave. On serra ses pieds dans des liens, on le mit au fer, jusqu'au temps où arriva ce qu'il avait annoncé et où la parole de l'Éternel l'éprouva. Le roi fit ôter ses liens, le dominateur des peuples le délivra. Il l'établit seigneur sur sa maison et gouverneur de tous ses biens, afin qu'il pût à son gré enchaîner ses princes et qu'il enseignât la sagesse à ses anciens. Alors Israël vint en Égypte et Jacob séjourna dans le pays de Cham. Il rendit son peuple très fécond et plus puissant que ses adversaires. Il changea leur cœur au point qu'ils haïrent son peuple et qu'ils traitèrent ses serviteurs avec perfidie. Il envoya Moïse, son serviteur, et Aaron, qu'il avait choisi. Ils accomplirent par son pouvoir des prodiges au milieu d'eux, ils firent des miracles dans le pays de Cham. Il envoya des ténèbres et amena l'obscurité, et ils ne furent pas rebelles à sa parole. Il changea leurs eaux en sang et fit périr leurs poissons. Le pays fourmilla de grenouilles jusque dans les chambres de leur roi. Il dit, et parurent les mouches venimeuses, les poux sur tout leur territoire. Il leur donna pour pluie de la grêle

0: des flammes de feu dans leur pays. Il frappa leurs vignes et leurs figuiers, et brisa les arbres de leur contrée. Il dit, et parurent les sauterelles, des sauterelles sans nombre, qui dévorèrent toute l'herbe du pays, qui dévorèrent les fruits de leurs champs. Il frappa tous les premiers-nés dans leur pays, toutes les prémices de leur force. Il fit sortir son peuple avec de l'argent et de l'or, et nul ne chancela parmi ses tribus. Les Égyptiens se réjouirent de leur départ, car la terreur qu'ils avaient d'eux les saisissait. Il étendit la nuée pour les couvrir, et le feu pour éclairer la nuit. À leur demande, il fit venir des cailles, et il les rassasia du pain du ciel. Il ouvrit le rocher, et des eaux coulèrent. Elles se répandirent comme un fleuve dans les lieux arides. Car il se souvint de sa parole sainte, et d'Abraham, son serviteur. Il fit sortir son peuple dans l'allégresse, ses élus au milieu des cris de joie. Il leur donna les terres des nations, et ils possédèrent le fruit du travail des peuples, afin qu'ils gardassent ses ordonnances et qu'ils observassent ses lois. Louez l'Éternel.
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0: Voici sa parole pour aujourd'hui.
1: Mardi 6 octobre. Du rachat au service. Je vous exhorte donc, frères, par les compassions de Dieu, à offrir vos corps comme un sacrifice vivant, saint, agréable à Dieu, ce qui sera de votre part un culte raisonnable. Romains chapitre 12, verset 1er. Si le rachat est l'œuvre du Seigneur et l'amour notre réponse, la consécration est l'étape suivante et décisive, où ces vérités deviennent une réalité vécue. C'est le mouvement volontaire par lequel celui qui a été acquis par le Christ décide de se mettre à part pour n'appartenir qu'à son nouveau maître. Dans la Bible, se consacrer, c'est accepter une mission sainte, servir le Seigneur et lui seul. Comprendre la consécration, c'est réaliser qu'être la propriété du Seigneur est une chose, mais lui offrir notre vie en est une autre. Le rachat est un acte divin qui établit ses droits sur nous. La consécration est l'acte humain par lequel nous acceptons ses droits. C'est le moment où nous cessons de simplement être sauvés, pour déclarer solennellement « Je t'appartiens ». Cet acte marque une rupture avec nos anciens maîtres. Nos ambitions personnelles et les influences du monde s'effacent devant la volonté de l'unique Seigneur. Se consacrer, c'est renoncer à disposer de sa vie pour soi-même. Ce n'est pas un concept abstrait. Cela va jusqu'à une remise physique de nos membres entre ses mains. La prière du croyant devient alors un engagement concret. Seigneur, puisque j'ai été aimé, je me sépare de tout pour te servir. Désormais, personne d'autre que toi ne disposera de mes facultés. Que mes mains accomplissent tes œuvres, que mes pieds marchent sur ton sentier et que ma bouche chante tes louanges, que mes oreilles n'écoutent que ta parole. La consécration transforme le bénéficiaire de la grâce en serviteur d'une mission exclusive. Il n'est plus perçu comme une contrainte, mais comme la conséquence logique d'une vie qui a mesuré son prix. Puisque vous savez lui appartenir, comment allez-vous vivre votre consécration aujourd'hui?
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1: Il manifeste sa force dans nos faiblesses. Oui, tu es pour moi un rocher et une forteresse. À cause de ce que tu es, toi tu me guideras et tu me conduiras. Psaume 31, verset 4. Comme tout pot fêlé, chacun de nous a ses défauts et ses craquelures. Mais Jésus peut utiliser nos imperfections pour embellir la table de son Père. Rien n'est gaspillé dans l'économie divine. Alors que nous nous efforçons de servir le Seigneur ensemble et que Dieu vous appelle à accomplir les tâches qu'il a prévues pour vous, n'ayez pas peur de vos imperfections. Reconnaissez-les et laissez Dieu en tirer avantage. Ainsi vous serez vous aussi une fleur sur son chemin. Avançons avec courage, sachant que dans nos faiblesses, nous trouverons toujours sa force. En Christ, chacune des promesses de Dieu est oui. C'est pourquoi nous pouvons dire Amen, qu'il en soit ainsi. Voir 2 Corinthiens 1, verset 20.
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je prierai le Père, et il vous donnera un autre consolateur, afin qu'il demeure éternellement avec vous.

0: Bienvenue au starter du jour pour bien démarrer sa journée. Aujourd'hui, j'aimerais vous apporter un starter qui s'intitule « Connaissez-vous le Saint-Esprit ? » Souvent, dans les milieux pentecôtisants dont je fais partie ou charismatiques, nous avons tendance à voir le Saint-Esprit comme une puissance. Et nous recherchons cette puissance, la puissance d'opérer des miracles, la puissance de guérir, la puissance de délivrer les captifs. Et c'est vraiment quelque chose qui est très manifeste. Et je crois que c'est une réalité, le Saint-Esprit possède cette puissance qui nous permet vraiment d'aller de l'avant et qui nous permet même de faire connaître le nom de Jésus à travers des guérisons, des délivrances, vraiment une onction particulière. Mais le problème avec ça, c'est que nous voyons le Saint-Esprit uniquement comme une puissance. Or, le Saint-Esprit n'est pas une puissance. Le Saint-Esprit est une personne qui possède une puissance. Et ça, c'est très différent. Le vent est une puissance, mais on ne prie pas le vent. On n'adore pas le vent. Les chutes d'eau sont une puissance, mais on ne prie pas la chute d'eau. Or, le Saint-Esprit, c'est une... C'est une personne qui possède une puissance. Et d'ailleurs, il y a plein de versets dans la parole de Dieu qui nous révèlent que l'Esprit Saint, c'est une personne. Nous voyons que l'Esprit parle. Il y a des passages où nous voyons le Saint-Esprit parler. Or, pour parler, il faut être une personne. Nous voyons que l'Esprit de Dieu possède une intelligence. C'est un esprit de sagesse. C'est un esprit de révélation. C'est quelque chose. Donc, nous voyons, il est doté d'une intelligence. Il est doté de paroles. Il y a même un passage qui nous dit « N'attristez pas le Saint-Esprit par lequel vous avez été scellés. » Ça veut dire que le Saint-Esprit est doté d'émotions. Comprenez-vous? Donc, le Saint-Esprit, nous devons réaliser et comprendre que c'est une personne que le Seigneur nous a donnée, qu'il vit avec nous sur cette terre, et cette personne est dotée d'intelligence, de communication, est dotée d'émotions, est dotée de plein d'autres choses également. Il veut nous enseigner, il veut nous guider. Bref, et cette personne-là, c'est la personne que le Père a choisi de nous laisser afin de vivre notre vie le mieux possible. Vous savez, des moments, on a cette tendance à envier quelque part les apôtres. On se dit, ah, quelle chance ils ont eu, Pierre, Jacques, Jean et compagnie, parce qu'ils ont eu Jésus en chair et en os. J'aimerais tellement, moi aussi, avoir Jésus en chair et en os. Or, la réalité et la chose suivante, c'est que Jésus lui-même a dit, il vous est préférable que je m'en aille afin de vous envoyer le Saint-Esprit. Et en fait, on doit comprendre, c'est un autre consolateur et il n'est pas moins que Jésus. Et donc, nous avons le même privilège que Pierre, Jacques, Jean et les apôtres avaient. Nous avons cette personne. Or, souvent, nous la négligeons, nous ne faisons d'elle aucun cas. Et j'aimerais vous encourager aujourd'hui à apprendre à connaître la personne du Saint-Esprit dans votre vie, à faites des études dans la parole de Dieu. Priez que vraiment cette révélation vous soit donnée, mais comprenez que vous n'avez pas moins que Jésus en chair et en os. Vous avez la personne du Saint-Esprit qui marche et qui vit à vos côtés. Que le Seigneur vous bénisse, mes amis. Si ce message vous a béni ou encouragé, pensez à le liker, le partager, le commenter. Et on se voit bientôt sur la chaîne YouTube de l'Église Momentum ou sur l'un de nos sites en présentiel, Momentum Bordeaux, Momentum Bruxelles, Momentum Paris. Soyez bénis et à bientôt.
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Je lève mes yeux vers les montagnes. D'où me viendra le secours? Le secours me vient de l'Éternel, qui a fait les cieux et la terre. 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

0: 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Il doit régner. Si le grain de blé qui est tombé en terre ne meurt, il reste seul. Mais s'il meurt, il porte beaucoup de fruits. Jean chapitre 12, verset 24. D'une manière générale, l'homme n'aime pas se retrouver dans des positions inconfortables, que cela soit dans le domaine social ou professionnel. Il fera tout pour soigner ses relations, maintenir sa réputation et préserver ce qui lui appartient. Néanmoins, Jésus-Christ nous dit clairement que si nous n'acceptons pas de tout perdre afin de vivre pour lui, nous ne porterons aucun fruit. Il est donc important de se poser quelques questions. Qui a le plus de valeur à nos yeux ? Notre réputation ? Nos richesses, notre position sociale, la famille, nos amis ou le Seigneur. Dans Galates 2 au verset 20, il nous est dit « J'ai été crucifié avec Christ, et si je vis, ce n'est plus moi qui vis, c'est Christ qui vit en moi. » Il n'y a qu'un seul mot d'ordre, Christ doit régner, dans notre cœur et dans notre vie, et cela sans rival et sans compromis. Vivre pour lui, c'est mourir chaque jour à soi-même. C'est renoncer à tout afin que son fruit puisse venir abonder en nous. Et rappelez-vous aujourd'hui qu'aucun sacrifice n'est trop coûteux pour être offert à Dieu. « 365, une année de dévotion » de Yannis Gauthier, paru aux éditions Gospel Action Production.
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1: La vérité libère. Après avoir avoué quelque chose à un ami, lui avoir tout dit, on se sent libéré. Il y a un poids qui s'enlève. Et à contrario, le mensonge emprisonne. Quand je mens sur mes problèmes, je me cloisonne encore plus. Je me renferme, je m'isole et je me retrouve devant un mur qu'il devient difficile de casser. Ce n'est pas facile de dire la vérité, mais à la clé, il y a la liberté. Cela dit, il y a une autre vérité qui libère. Ce n'est pas seulement le fait de se confier aux autres en avouant la vérité. C'est aussi le fait de se nourrir de choses vraies. Est-ce vrai que je suis bonne à rien et pas digne d'être aimée? Non, c'est faux. Est-ce vrai que ma vie est inutile et que je ne manquerai à personne si je disparaissais? Faux. Ce type de vérité peut aussi permettre de s'en sortir quand on est au fond du trou. Ce savoir aimer, ce savoir unique, être libre d'être soi-même. Il y a des vérités qui sont plus faciles à entendre que d'autres, n'est-ce pas? Eh bien, écoute celle-là. Tu es aimée, tu es unique, tu es précieuse. Tu as ta place.
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Bonjour à toutes et bonjour à tous. Sylvie au micro pour être avec vous en cette matinée bénie. Oui, nous venons de chanter un Dieu merveilleux avec l'église Momentum. Au programme de la matinée, à 8h40, nous retrouvons Réflexion faite avec le témoignage d'Yves qui est un artiste de rue et qui va nous parler d'humilité. À 9h, rendez-vous avec Sandra Duby qui nous parlera du Shabbat. 9h30, votre enseignement avec le pasteur Atoms Bouma qui va nous inviter à prendre soin de notre précieux corps. 10h15, flash sur la Bible, un parcours biblique dans les livres de Rois 1 et Rois 2. 11h, je vous présenterai le point information locale. Et 11h30, votre second parcours biblique où nous irons cette fois dans la première lettre de Pierre. Et bien sûr de la musique avec le groupe Open tout de suite qui nous chante maintenant.

0: chant qui nous rappelle combien nous pouvons compter sur notre Père Céleste. C'était le groupe Exit qui vous a chanté Mon Enfant. Il est 8h39 et tout de suite, je vous laisse avec Christine Raymond et son podcast Réflexion faite.
1: Témoigner publiquement de sa foi aujourd'hui n'est pas toujours de bon ton, quelle que soit la foi professée finalement. Mais réflexion faite, si cet acte expose la personne qui témoigne à de l'indifférence ou de l'hostilité, il peut tout aussi bien rencontrer une ouverture d'esprit bienveillante. C'est ce que Yves Humilié a constaté à maintes reprises. Depuis sa rencontre décoiffante avec Dieu dans ses années de lycée, ce contrôleur de gestion, marié et père de deux enfants, n'a pas gardé son trésor pour lui. Il l'a fait partager autour de lui, notamment au travers de spectacles de rue qu'il avait montés avec quelques amis chrétiens. Yves Humilié revient sur cette expérience.
2: On proposait des sketchs, des animations, des chorégraphies, des mimes dans la rue, et puis les passants s'arrêtaient. Une petite partie partait à la fin, et puis d'autres étaient intéressés, on pouvait entamer le dialogue. Ils ont découvert un peu le spectacle au hasard de leur balade, mais ils ont été interpellés par ce qu'ils ont vu et par ce qu'ils ont entendu. Cela les rejoignait au plus profond d'eux-mêmes, ou les dérangeait. Ils se posaient plein de questions. Alors ils venaient vers nous avec des questions, mais... Dieu existe-t-il vraiment? Comment est-ce que vous en êtes si sûr? Est-ce qu'il se soucie de nous? Et quand ils voyaient la manière dont on priait avec eux de manière si simple, on s'adresse à Dieu comme on s'adresse à un ami, et ça les touchait. Et il y avait ma rencontre avec un musulman. Ce musulman avait vraiment un cœur ouvert et il s'interrogeait au fond de lui. Je pense qu'il avait cheminé. Les gens qui sont arrivés sur ces spectacles avaient déjà cheminé. C'est pas par hasard qu'ils étaient là. Il m'a parlé de ses projets. Je lui ai parlé de ma vie. Comment est-ce que je m'étais tourné vers Dieu? J'ai essayé de montrer le plus de compassion et d'amour de Dieu, parce que c'est la nature du Dieu auquel nous, les chrétiens, on croit. Et je lui ai proposé de prier à la fin. Et il y a eu cette prière. Je suis encore ému, parce que c'était vraiment un moment, je dirais presque magique. C'était un moment vraiment puissant. Au travers de cette prière, vraiment, l'amour de Dieu s'est déversé dans nos deux cœurs. Et à la fin, quand j'ai ouvert les yeux, j'ai vu qu'il me regardait, les yeux en pleurs, comme s'il avait reçu le plus beau cadeau de sa vie. Et moi-même, j'étais touché, j'arrivais pas à l'expliquer, il s'était passé quelque chose, je sais pas quoi. Dieu avait semé quelque chose dans son cœur et dans le mien. Et on s'est quitté comme ça, simplement en se disant merci, parce que aucun autre mot n'aurait pu convenir.
1: Voilà une rencontre et une prière un peu improbable dans la rue. C'est en toute humilité, sans jeu de mots, que Yves Humilié témoigne de sa foi, une foi qui a donné un sens à sa vie.
2: Ce que j'ai pu découvrir, entre autres, c'est que Dieu n'est pas avant tout un être qui se comprend, mais un être qui se connaît. Notre raison humaine seule ne parviendra jamais à saisir et à cerner Dieu. Il est aussi relationnel. Et la relation personnelle avec Dieu vient justement compléter ce qui manque à la raison. Il est un Dieu d'amour, pas pour imposer de force une religion et exterminer ceux qui ne pensent pas comme lui. Pas pour imposer des rites et des traditions, mais pour vivre le plus simplement et plus naturellement possible. Pas pour nous centrer sur nous-mêmes, mais pour témoigner véritablement de l'écoute, de la compassion, de la prévenance à l'égard de notre prochain. On a été créé par amour et pour l'amour. Et alors l'origine de la vie prend tout son sens.
1: Trouver un sens à la vie, une question existentielle que l'humain ne finira jamais de se poser et à laquelle il aura grandement raison de chercher la réponse. Réflexion faite vous a été proposée par Parole.fm.

très peu savent qu'elle existe, cette belle étendue de terre. On l'appelle l'île qui regorge de trésors et de mystères. Les animaux sont nombreux, les espèces sont variées. Là-bas, la faune et la flore sont parfaitement mariées. Mais un incendie terrible frappe le beau décor. Une épaisse fumée noire propage une odeur de peur et de mort. Au bord de la panique que cause ce drame, tous courent dans tous les sens devant le piège que posent les flammes. Ceux qui survivent prennent la fuite et se mettent vite à l'abri, mais le troupeau est surpris par les allers-retours du colibri. Cet oiseau-mouche puise ses gouttelettes dans l'eau, les dépose sur le feu, en va-et-vient, il vole au-dessus du flot. L'éléphant l'interpelle et d'un ton moqueur lui dit « ça sert à rien, ces gouttes n'ont rien d'un extincteur ». Le colibri, plein de conviction dans le regard, lui répond « je sais bien, mais je

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C'était Mick qui nous a chanté Colibri. Alors soyons nous aussi tels ces colibris, apportant chacun notre petite contribution, non moins importante. Nous continuons avec un beau cantique chanté par Sébastien Demré, Jimmy Lahaye, La voix du Seigneur m'appelle.

Et aujourd'hui, c'est le jour du salut, alors n'attends pas demain, parce que oui, il peut y avoir des regrets à vouloir attendre, de décider de suivre notre Seigneur Jésus. Si tu veux vivre vraiment des bénédictions, eh bien, c'est aujourd'hui que tu dois répondre à son appel. Nous continuons avec Luca qui nous chante « Si j'avais su ».

Restez avec nous, dans quelques instants nous retrouvons Sandra Duby qui va nous parler du Shabbat. Si vous désirez nous contacter, vous pouvez le faire en téléphonant au 04 68 73 38 73 ou bien en écrivant à fmevangile66@gmail.com.

0: Et avec ce petit intermède jazzy, vous avez pu entendre Abraham Laboriel à la basse et Justo Almario au saxophone. Il est 9h sur Radio Évangile 66 et c'est l'heure de retrouver votre podcast Les Perles de Sandra. Très bonne écoute.
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2: Salut les amis, j'espère que vous allez bien. Alors aujourd'hui, je vais vous parler du Shabbat, qui veut dire le repos. Et puis, le Shabbat, c'est aussi le samedi. Mais en fait, c'est une tradition juive. Oui, quand on dit Shabbat, on dit « Ah, mais ça, c'est juif ». Mais en fait, si on se rappelle du livre de Deutéronome avec les 10 commandements, on s'aperçoit que c'est le 4e des 10 commandements. Et le Seigneur nous dit, tu observeras, tu sanctifieras le jour, le 7e jour, parce que c'est un jour de repos. Et comme Dieu s'est reposé le 7e jour des 6 jours de travail de toute la création, c'est aussi un temps où on reconnaît que Dieu est notre Créateur. Et donc ça commence le vendredi soir à 18h au coucher du soleil, et puis ça se termine le samedi à 18h au coucher du soleil. Le Shabbat, c'est un commandement éternel. Et Jésus nous rappelle que le Shabbat n'a pas été fait, que c'est pas l'homme qui a été fait pour le Shabbat, parce que les pharisiens l'accusaient de faire des miracles pendant le jour de repos. Mais il précise bien, il dit aux pharisiens, c'est le Shabbat qui a été fait pour l'homme. Donc, quels sont les bienfaits qui sont liés à ce jour qu'on doit sanctifier, qu'on doit mettre à part? Donc, premièrement, c'est le repos. Le repos, c'est pour ton bien, c'est pour que tu sois capable de recharger tes batteries, c'est pour que tu sois capable d'entendre la voix de Dieu. Dans le livre du prophète Osée, c'est écrit à un moment donné que Dieu, il nous attire dans le désert pour parler à notre cœur. Et il a besoin de nous attirer un peu dans le repos, dans le calme, pour qu'on soit capable d'entendre sa voix. Parce que quand on est constamment actif, stressé, on est bien incapable d'entendre la voix de Dieu. Et Jésus, qui était Dieu et en même temps homme, savait bien qu'il devait se mettre à part pour entendre la voix du Père. Et puis, il avait intérêt à l'entendre, la voix du Père, parce qu'il faisait au quotidien tout ce qu'il voyait le Père faire. Donc, il fallait qu'il reçoive les instructions. Mais comme nous aussi, on a besoin d'être connectés au Père. Et le Shabbat, c'est aussi un temps en famille, pour consolider la famille, pour que la famille puisse vivre des temps bénis ensemble, pour tisser les cœurs, passer du temps ensemble, faire du sport, faire des activités, jouer à des jeux de société, juste être ensemble, en relation. Et ça, ce qui est beau, c'est que ça revient toutes les semaines. Donc ça veut dire que c'est un temps que Dieu a mis à part pour bénir la famille et pour consolider les liens familiaux des parents avec leurs enfants, entre l'époux, l'épouse et entre les frères et sœurs. C'est super important. Et il me semble que c'est ce qu'on a un petit peu perdu sur le chemin. Parce que des fois, nos activités d'église prennent le pas sur nos temps en famille qui doivent être prioritaires. Et puis, je trouve intéressant parce qu'une prière qui est faite souvent avant le Shabbat, c'est dans Deutéronome 6 au verset 4. Et puis j'aimerais juste vous dire, il y a un petit passage juste en dessus, au chapitre 5 au verset 29, c'est Dieu qui parle, parce qu'il voit les Israélites tout d'un coup se réveiller et puis obéir à ses commandements. Et puis il leur dit, oh, s'ils avaient toujours ce même cœur pour me craindre et pour observer tous mes commandements, afin qu'ils soient heureux à jamais, eux et leurs enfants. Donc ça nous rappelle juste pourquoi est-ce qu'on est censé obéir aux commandements. C'est pas juste tu dois faire ci, tu dois faire ça, mais c'est vraiment parce que c'est le garant de notre bien-être, de notre sécurité, de notre protection, non seulement à nous, mais à nos enfants. Donc la prière qui est faite souvent avant le Shabbat, donc nous on fait le Shabbat tous les vendredis soirs, on convoque toute notre famille, donc il faut être présent. Moi, je fais une belle table avec plein de bonnes choses. Bon, ce n'est pas toujours des choses hyper tradition juive.

juifs, mais peu importe, parce que nous, on veut garder l'intention de Dieu quand il a dit mettez à part un jour de repos. Et puis, faites comme ce petit rituel. Donc, c'est la mère de famille qui allume les bougies sur la table. Et puis, ça a une belle signification, c'est que la femme, la mère de famille, elle est garante de l'harmonie et de la lumière, de l'atmosphère qui règne dans la famille. Ça, c'est super important. Donc, essaie pas de donner ce rôle aux enfants qui font n'importe quoi, au papa qui est dans son bureau. C'est toi la garante de l'atmosphère de la famille et de l'harmonie. Donc, on donne ce rôle par la grâce de Dieu. Et puis après, le père, donc il bénit sa femme, il bénit chacun de ses enfants, et on partage un temps de sainte cène, et puis on fait cette prière qui dit au verset 4 de Deutéronome 6, écoute Israël, attentif. L'Éternel, notre Dieu, est le seul Éternel. Il n'y en a pas d'autre. Tu aimeras l'Éternel, ton Dieu, de tout ton cœur, de toute ton âme et de toute ta force. Et ces commandements que je te donne aujourd'hui seront dans ton cœur. Donc, premièrement, on reçoit la présence dans notre cœur. Et puis, juste après, tu les inculqueras à tes enfants, c'est-à-dire tu enseigneras, mais avec persévérance. Et tu en parleras quand tu seras dans ta maison, quand tu seras en voyage, quand tu te coucheras et quand tu te lèveras, genre tout le temps quoi. Et donc c'est ça que tu fais, c'est comme ça que tu fais tes disciples, c'est à la maison non-stop. Donc le Shabbat, c'est vraiment une bénédiction pour la famille, un temps de repos, de recharge des batteries. Donc moi, je t'encourage à découvrir le Shabbat et à le recevoir comme une révélation pour toi et pour ta famille. Donc sois béni, toi et tous les tiens, et à tout bientôt. Ciao.

Eh bien, si vous voulez vous aussi vivre de la nouveauté, vous êtes sur la bonne fréquence. Radio Évangile 66 est là pour vous apporter ce souffle nouveau, bien sûr, par la grâce de Dieu, puisque Dieu lui-même dit « Voici, je fais toute chose nouvelle ». 9h14 sur la radio de la vie, on poursuit avec Dan Luiten.

Miroir, c'était Longue Rivière sur la radio de la vie. Alors, si vous voulez, eh bien, continuer à réfléchir sur notre image, notre corps, je vous donne rendez-vous avec le pasteur à Tom's Bouma. C'est à 9h30 et il va nous expliquer pourquoi il est important de prendre soin de notre personne. Mais avant, eh bien, on continue avec Charlie Daniels qui nous chante You Gonna Serve Somebody. Tu dois servir quelqu'un.

Bienvenue sur Teach, votre rendez-vous de maturité. La parole de Dieu descend de la tête au cœur et du cœur à l'action. Ce que le Seigneur dit à notre homme intérieur affecte notre esprit, s'installe et nous devons appliquer ce qu'il nous a dit, obéir sur ce qu'il nous a dit. Voici un domaine dans lequel nous obéissons très difficilement à Dieu. Pourquoi? Parce que peut-être qu'on a eu des concepts qui sont presque contradictoires. On a eu l'impression que la Bible nous enseignait le contraire. Et chaque fois qu'il faut toucher ce domaine, apparemment, il faut donner beaucoup d'assurance qu'on ne s'est pas plongé à la chair, au péché, au désir de l'homme. Je parle ici du domaine de prendre soin de son corps. Prendre soin de toi-même. Considérer que ton corps est précieux et que ton corps appartient à Dieu et que tu as une responsabilité vis-à-vis de toi-même. Au courant de cette semaine, on va se concentrer sur ce don précieux de Dieu à nous, qui est ce corps, qui est ce temple dans lequel nous vivons, le don qu'il nous a donné physiquement, prendre soin de nous-mêmes, en commençant par notre corps d'abord. Alors, let's teach. Grandissons ensemble. Lorsque j'étais plus jeune, je pensais que je pouvais tout faire. Alors, tout faire. J'avais toujours dans ma tête l'idée, quand je suivais un film, je me dis, ah, j'ai vu comment Jackie Chan, il a sauté à gauche, à droite, je commençais à m'amuser à le faire. Jackie Chan, c'était encore plus loin. Et plus jeune encore, je voyais ce que un tel a fait, tel acteur a fait, et je voulais le reproduire. Je reproduisais à chaque âge comme ça, ce que je voyais à la télé. En fait, dans ma tête, je me disais que je pouvais être n'importe lequel de ces acteurs connus et faire n'importe quelle cascade. Parce que quand je disais à mon corps « saute », il sautait. Quand je disais « tourne », il tourne. Quand je disais « tourne à gauche », il tourne à gauche. Et quand je me blessais, allez, au bout d'une semaine, j'étais complètement guéri, j'étais déjà debout. Quand je me cognais, en plein milieu d'un match, j'ai tapé ma jambe encore plus fort. Et me voilà, j'étais reparti. Mais maintenant, il y a des positions où à peine que je les ai prises, que je me suis juste un peu plus accroupi en me relevant, t'es un peu comme sonné. Et je me souviens toujours de la fois, j'étais sur la trampoline avec mon fils en sentier, et j'ai voulu justement faire ce que je pensais que dans ma tête j'aurais pu faire. J'ai tenté de le faire, j'ai dit à mon corps de tourner, mais il n'a pas vraiment tourné comme je voulais qu'il tourne. Moi, dans ma tête, j'étais déjà à 300 degrés, mais mon corps, il était encore à 12 degrés. C'était catastrophique. Avec le temps, avec l'âge, le corps n'a pas nécessairement les mêmes compétences. Je ne dis pas que tout le monde devrait être comme moi, je l'ai été, parce que je n'avais pas suffisamment pris soin de mon corps. Lorsqu'on se met à parler du corps et de prendre soin de son corps ou de soi-même en général, souvent les chrétiens sont partagés avec cette idée. Pas parce que c'est un problème de doctrine, mais c'est un problème d'angle de vue et de la place de Dieu dans tout ça. Certains se disent, quel que soit ce que tu vas faire, prendre soin de ton corps, faire des exercices physiques, manger très bien, faire tout cela, si c'est ton heure de mourir, tu vas mourir dans tous les cas. Il y a d'autres qui disent, ben, prends soin de toi-même, veille sur ce que tu manges, veille sur ton corps, fais pas ci, fais pas ça, n'oublie pas de faire le sport, ça va t'accorder de la longévité, tu vivras plus longtemps. Mais la position de la Bible n'est pas d'abord dans le fait de considérer oui ou non si cela est lié à la longévité et si cela est lié à la mort. Celui qui est fatal s'est dit, j'aurais bien fait le sport, mais je mourrai quand même. La réponse à celui-là, c'est que tu peux mourir beaucoup plus vite que tu l'aurais voulu si tu ne prends pas soin de ton corps. L'autre s'est dit, je fais mieux le sport, alors je mourrai le plus loin que possible, je vais éviter des crises cardiaques inutiles, inattendues. À celui-là, on répète que la mort et la vie, vous savez, finalement, celui qui décide de votre vie, c'est le Seigneur. L'Éternel, c'est lui qui redemande l'âme à quelqu'un. Tu peux avoir été en superbe bonne santé, juste que Dieu dit c'est fini. Il sort ton corps, ton âme de ce corps-là, même s'il est en bonne santé. Alors, comment concilier les deux? Restons bibliques alors.
Voyons ce que la Bible dit vis-à-vis du corps. Les faits sont tels que les années qui passent ne bonifient pas le corps. Il l'expose à la fatigue, la faiblesse, il lui fait perdre certains réflexes naturels. Il faut tonifier, renforcer intentionnellement, travailler pour que le corps se maintienne le plus longtemps que possible. Deuxièmement, Dieu veut notre longévité. Il veut que nous puissions vivre longtemps. Parmi les punitions dont la Bible parle dans le livre de la Genèse, lorsque Dieu voit que l'homme est tellement tourné au mal, il est puni. Quoique au moment où il prononce la punition, après les gens continuent à vivre quand même assez longtemps. Mais il punit en disant, bon, mon esprit ne restera pas tout le temps dans l'homme. Ben, sa durée de vie est de 120 ans. Pourquoi au moment de la punition, Dieu vient diminuer le nombre de vies? Et quand il fait des bénédictions ou des promesses, il promet la longévité. Il promet à ce que vous viviez longtemps. Il promet aussi de la progéniture. Il dit que tu puisses vivre longtemps. Le fait de rester dans ce corps, dans cette enveloppe, est une bénédiction. Oh, je vous assure. Je vous assure que tout autre être envie le fait d'être dans ce corps. Être dans ce corps n'est pas un échec. Le corps humain n'est pas un échec d'une tentative que Dieu avait faite et qui a finalement, on n'a pas pu faire mieux, voilà, on est tombé sur un corps, écoute, prends seulement ça tel que c'est. Non, le corps de l'homme est un concept de Dieu réussi. Dieu a voulu faire le corps et il a fait le corps. Dieu a voulu l'être humain dans un corps et il a eu l'être humain dans un corps. Donc Dieu n'a pas échoué là, le corps est une réussite. Toi et moi, être humain, il en va d'abord du corps. L'une des premières différences entre toi, un être humain, moi, un être humain, d'un esprit mauvais, d'un démon, d'un ange ou d'un esprit d'un mort, c'est ce corps que nous avons. J'aimerais aujourd'hui affirmer trois grandes choses qui sont des vérités que nous connaissons, mais il faut quand même nous éveiller là-dessus pour que nous puissions commencer à traiter autrement notre corps. Mon frère, ma sœur, ton corps est précieux. Et laisse-moi t'encourager là-dessus pour que tu comprennes quelle est la place de ton corps dans ta vie chrétienne et dans le projet de l'éternité que Dieu a placé pour toi. Parce que j'aime comment Paul le dit. Il dit que chaque chose, il y a plusieurs choses sur la terre et chacune de ces choses a un corps particulier. Il dit un autre est le corps des anges, un autre est le corps que nous avons. Et Paul ne dit pas que lorsque nous allons mourir, que ce corps sera complètement détruit, nous n'aurons plus de corps. Il dit, nous aurons changé de corps. C'est-à-dire que la notion de corps reste toujours. Peut-être pas ce corps physique, mais la notion de corps reste jusqu'à l'éternité. Lisons quelques passages et je prie Dieu qu'il finisse par parler à votre cœur. Parce que puisque je parle de corps, certains se débrancheraient spirituellement. Se dit, aujourd'hui, je pensais qu'on allait parler de l'Apocalypse. On va parler du corps. Ça, c'est du développement personnel. C'est pas le message de Dieu. Oh, mon frère, écoutons d'abord ce que dit la Bible. Lisons. Psaume 139, verset 13 à 14. Psaume 139, verset 13 à 14. C'est toi qui as formé mes reins, qui m'as tissé dans le sein de ma mère. Je te loue de ce que je suis une créature si merveilleuse. Tes œuvres sont admirables et mon âme le reconnaît bien. Le psalmiste chante, il glorifie Dieu et il décrit, il dit Dieu, c'est toi qui m'as tissé. Vous savez, là, il n'y a pas de technologie pour voir le bébé à l'intérieur du ventre, à quoi il ressemble. Mais il décrit la formation de l'enfant dans le ventre. Il dit, c'est toi qui m'as tissé dans le sein de ma mère. C'est-à-dire, tu as comme une dame qui est en train de tricoter pour créer un habit avec des fils. Toi, tu as placé des tissus comme ça, tu as rassemblé mes tissus dans le sein de ma mère. Et je te rends grâce, je te loue de ce que je suis une créature si merveilleuse. Voyez-vous, le psalmiste dit, je suis l'œuvre de ta main et le résultat est fantastique. Et moi, tout ce que je fais, c'est que je te loue, que je sois une œuvre faite par toi et si merveilleusement bien faite. Il ne parle pas de son esprit.
Il ne parle pas de l'œuvre de Dieu de gagner les âmes. Non. Et d'ailleurs, toute conversation comme celle-là n'est même pas possible sans au préalable avoir le corps. Sans le corps, pas droit d'accès à cet univers, à ce monde, à cette réalité. Le corps est obligatoire pour que tu sois en action libre dans cette réalité. Deuxième texte. 1 Corinthiens chapitre 6, versets 19 à 20. 1 Corinthiens 6, 19 à 20. Ou bien, auriez-vous oublié que votre corps est le sanctuaire même du Saint-Esprit qui vous a été donné par Dieu et qui maintenant demeure en vous? Vous n'êtes plus les maîtres de votre corps et vous ne pouvez pas en disposer à votre gré. Vous ne vous appartenez plus à vous-même, car c'est à un grand prix que vous avez été rachetés. Honorez donc Dieu et rendez-lui gloire par votre corps même, aussi bien que par votre esprit, car tous deux appartiennent à Dieu. Je suis en train de lire la version Parole Vivante. Paul parle ici aux Corinthiens, il leur dit, sachez que votre corps appartient à Dieu. Vous appartenez plus à vous-même. Vous avez été acheté à un grand prix. À un grand prix, vous avez été racheté. Donc, rendez honneur à Dieu. Il précise, glorifiez Dieu, rendez-lui gloire par votre corps même, aussi bien que par votre esprit. Que ça vienne de Paul, c'est tellement intéressant. C'est celui qui écrit la grande partie du Nouveau Testament, à lui seul. Il est parmi ceux qui dressent clairement la doctrine chrétienne. Et Paul, mon frère Paul, votre frère, dit que nous glorifions Dieu par notre esprit au même titre que par notre corps. J'aurais voulu entendre Paul dire, l'histoire du corps, ici on va abandonner ça sur la terre. Le corps, faut pas prendre soin du corps. Restez concentré aux choses d'en haut, aux choses de l'esprit. Non, Paul parle aux Corinthiens. Parce qu'il sait comment ils traitent leur corps. L'impudicité. Il sait comment ils traitent leur corps. Des ivrogneries, des buveries. Il sait comment ils traitent leur corps. Il dit non, attention. C'est pas qu'une histoire d'on ferme les yeux, on vient à l'église, on ira à l'éternité. Le corps que vous détenez là n'est plus à vous. Ne pensez pas qu'il vous appartient. Il vous a jamais d'ailleurs appartenu. Mais dans la rébellion de l'homme inconscient de son créateur, il ne sait pas que le corps appartient à Dieu. Mais vous qui avez compris Christ, sachez bien que Jésus vous a racheté d'un grand prix. Le Seigneur n'a pas seulement racheté nos esprits, mes frères et sœurs. La Bible nous montre, il a aussi racheté notre corps. Nous ne faisons pas de nos corps, des membres d'impudicité, pas juste pour être propres. Pas juste parce que c'est une recommandation spirituelle, se connecter à notre état d'esprit ou à notre conscience, non. Mais parce que ça a aussi des conséquences sur le corps lui-même. Parce que le corps lui-même a autant de valeur que l'esprit si nous sommes encore ici sur cette terre. La mission est là. Le sens de notre esprit, son défi, son voyage vers le développement du caractère semblable à Dieu est basé sur le fait que nous sommes dans ce corps physique. C'est ça notre voyage. Troisième texte. 1 Corinthiens toujours, chapitre 6, versets 19 à 20. J'aimerais juste le relire, mais dans la version second. OK? Parce que je suis sûr que ça, c'est la version que tout le monde est habitué à lire. La Bible dit, « Ne savez-vous pas que votre corps est le temple du Saint-Esprit? » Ça, voilà. Ça vous revient maintenant. Qui est en vous, que vous avez reçu de Dieu et que vous ne vous appartenez point à vous-même, car vous avez été racheté à un grand prix. Glorifiez donc Dieu dans votre corps et dans votre esprit qui appartiennent à Dieu. Mon ami, il n'y a pas que ton esprit qui appartient à Dieu. Ton corps aussi appartient à Dieu. Intéressant à savoir, n'est-ce pas? Oh Seigneur, je te donne mon esprit, mon corps, je vais en faire ce que je veux. Non. Quand j'ai dit je te donne ma vie, quand nous disons oh Seigneur, je te donne ma vie, c'est quoi ta vie? C'est ton corps et ton esprit. Dernier texte, Romains chapitre 12,
Il fallait pas le rater, celui-là. Romains chapitre 12, verset 1. La Bible dit, « Je vous exhorte donc, frères, par la compassion de Dieu, à offrir vos corps comme un sacrifice vivant, saint, agréable à Dieu, ce qui sera de votre part un culte raisonnable. » Paul encourage les Romains à faire une offrande de soi, à se donner, à donner leur corps comme un sacrifice. Pas leur esprit, pas leur musique, pas leur louange, mais leur corps. Paul dit, mes amis les Romains, il y a une offrande que vous ne devez jamais rater de donner. Il y a quelque chose de précieux à Dieu. Vous devez le lui donner. Et ça doit être un sacrifice saint, agréable, qui sera de votre part un culte raisonnable, un culte sensé. Il est sensé de offrir son corps à Dieu. Ça fait du bon sens naturel chrétien. Ça signifie ceci, un chrétien normal, un chrétien qui a du bon sens, sait que son corps est précieux et qu'il doit l'offrir à Dieu. Son corps. Oh pasteur, aujourd'hui tu es charnel. Ah, voilà, c'est là qu'il faut pas comprendre, il faut pas confondre les deux. Corps ne signifie pas chair. Dans la Bible, lorsqu'on utilise l'expression charnel, ça ne signifie pas ce qui est lié au corps. Non. Dans la Bible, l'expression charnel signifie ce qui est lié à la nature pécheresse de l'homme. Comment, dans son cœur, l'homme s'est tourné vers le péché pour plaire principalement aux besoins fondamentaux de l'homme sans respecter le cadre divin. Je vais encore élaborer. Le fait que l'homme veut juste répondre aux besoins fondamentaux qu'il y a dans notre corps sans respecter les cadres. Souvent, ce qu'on appelle un péché, c'est quoi? C'est une chose qui est permise, mais qui s'est fait au mauvais endroit, au mauvais moment, avec la mauvaise personne dans un autre. Juste qu'on sort du cadre des limites que Dieu a données, on fait une chose qu'on pouvait faire, qu'on devrait faire, qu'on ferait peut-être, mais ni dans la dose, ni dans le partenaire, ni de la manière, dès qu'on sort de toutes ces règles, ça commence à s'appeler péché. Et ça, la vie qui a pour but dans ton cœur, quand tu veux juste répondre à tes réflexes naturels, pour juste faire satisfaire ce côté rebelle où l'homme veut montrer à Dieu que je peux dépasser les limites que tu as placées, je peux faire tout ce que je veux parce que je peux, au lieu de vivre selon ce qui est utile, là, la Bible commence à appeler ça la chair. Il faut d'ailleurs prendre très soin de son corps pour ne pas tomber dans la chair. Mais ce n'est pas s'éloignant des besoins de ton corps que tu deviens plus spirituel. Non, il faut faire très attention avec ton corps, justement, pour ne pas devenir charnel. Alors, trois grandes pensées que je voudrais partager avec nous aujourd'hui pour voir la partie importante et précieuse de notre corps. Parce que ça commence à faire mal, mon frère. Depuis que tu es devenu chrétien, on te regarde. On dirait que tu es sur le point de sortir de ton corps et de laisser ton corps devenir quelque chose. Ma sœur, tu n'es plus toi-même. Tu ne prends plus soin de toi et tu mets ça au nom de la spiritualité. Et c'est devenu, tu mets ça sur le compte d'être spirituel. Comme si être spirituel rimait avec avoir une mauvaise santé, ne pas prendre soin de son corps. Demain, tu parleras de combat spirituel, tu parleras d'attaque. Tu parleras des difficultés dans ta santé et il n'y en a jamais eu. Tu as mal géré ton corps. Et ton corps tel qu'il est là, il est un système. Il produit des hormones, il a un système. Et si tu ne prends pas soin de ça, ce système-là fonctionne. Et son épuisement peut être très, très rapide. Première vérité à avoir en tête. Mon corps est une création. Dieu en est l'artiste. Souviens-toi de ça, mon frère. Souviens-toi de ça, ma sœur. Mon corps est une œuvre d'art. C'est une création. Dieu en est l'artiste. C'est ce que le psalmiste dit dans le psaume. Il dit, tu m'as tissé dès le sein de ma mère. Tu as travaillé. Tu as été l'artisan qui a tricoté mon existence. Mon corps, tu l'as formé. Tu as placé chaque tissu de mon corps dès les seins de ma mère. Et il dit, je te bénis de ce que je suis une créature si merveilleuse. Waouh, David, c'est pas de l'orgueil ça? Non, non, non, c'est de la reconnaissance.
Je sais que Dieu, celui qui a fait mon corps, et je suis heureux, reconnaissant qu'il ait fait de moi une œuvre si spéciale. Sache que tu es une œuvre d'art. Qui est cet auteur qui va dire que mon chef-d'œuvre, je puis juste le laisser être s'abîmer, aller s'abîmer comme ça? Tu es une œuvre pour laquelle l'auteur veut que les gens voient son talent. Dieu veut que les gens voient son talent avec ton corps, avec qui tu es, avec comment tu es. Tu es une œuvre, Dieu t'a fait. Et je le répète, le corps humain n'est pas l'échec d'un plan. C'est pas comme si Dieu avait un autre plan, il voulait nous faire mi-homme, mi-robot, tête, et puis bon, il a raté à cause du péché, on est devenu homme. Non, l'homme c'est les chefs-d'œuvre que Dieu voulait faire. Quand il a pris, la Bible dit, Dieu, justement, sixième jour, qu'est-ce qu'il s'est mis? Et Dieu forma l'homme de la poussière de la terre. Il le forma, le terme qui est utilisé là-bas, c'est le plus Dieu a dit que l'homme soit. Non, Dieu a travaillé comme un sculpteur, c'est ça les termes. Il travaille avec, comme un sculpteur fait une statue. Il travaille, il mélange, il dit, je vais faire l'homme. Nous sommes une œuvre d'art. Et ce que Dieu a fait ces jours-là, c'est l'homme, mes amis. C'est l'homme que vous et moi sommes. Vous êtes une œuvre d'art. Depuis quand vous avez commencé à vous dévaluer? Depuis quand devenir chrétien signifiait que Dieu a abandonné cette œuvre d'art? Deuxième vérité. Mon corps est un temple. Donc, il mérite respect. La deuxième des choses à savoir, frères et sœurs, c'est que mon corps, votre corps, à vous et à moi, eh ben, nous sommes des temples. C'est ce que Paul dit justement aux Corinthiens. Vous êtes les temples du Saint-Esprit. Vous ne vous appartenez plus à vous-même. Le corps est un lieu sacré. C'est pour ça qu'il y a le mot temple. Ça signifie que le corps est un endroit où demeure le sacré. La présence de Dieu, le symbole de la présence de Dieu. Il y a un sacerdoce qui a lieu. Il y a un service cultuel dans ta personne. Tes membres vivent un culte. Tu peux pas les amener à n'importe quel endroit en train de leur faire faire n'importe quoi parce que tes membres sont sacrés. Tu vis non pas seulement comme un sacrificateur ou un lévite, tu vis comme un temple en soi. Ce qui se passe en toi rend un culte. Ce qui signifie, comme le dit si bien Paul, qu'en mangeant, en buvant, on doit tout le temps rendre gloire à Dieu. Ce que tu manges, ce que tu bois, comment tu utilises ton corps, tout cela est un culte à Dieu. Quand je dis ça, je ne parle pas seulement du fait de faire des excès d'alcool ou de se retrouver dans la drogue ou de vivre dans l'impudicité. Je ne parle pas que de ces excès. Oh, c'est surtout pas de ça que je parle au milieu de chrétiens. Au milieu de chrétiens, nous qui croyons à la parole, nos tentations sont différentes. Ce ne sont pas ces grands excès pour lesquels les gens sont bien indexés dans la société. C'est de petites tentations quotidiennes qui détruisent notre corps. Comme la manière de jeûner, la façon de clôturer les jeûnes. Beaucoup de chrétiens se sont retrouvés avec des crises de diabète basées juste sur la façon de jeûner. La manière dont ils clôturent ou relancent le jeûne. Ou qu'est-ce qu'ils consomment pendant la période de jeûne. Le fait de ne pas être en mouvement. Église. Maison, prière, à genoux. Le seul exercice véritable qu'il fait, c'est quand il est à genoux dans la prière. Mais il ne sait pas physiquement se mettre en mouvement. Je te demande pas de porter les poids et de devenir, je sais pas moi qui. Mais juste, ne fût-ce que de marcher à pied pendant un moment. Ou prendre l'air, juste de la vitamine D. Marcher à l'air libre. Nous autres chrétiens, nous tombons dans beaucoup d'autres tentations sur la façon d'utiliser notre corps. On oublie que notre corps est sacré. Ou même la gloutonnerie, la manière de manger, les choses à manger, les choix des choses à manger. On ne fait plus la différence entre graisse, entre du gras, entre des légumes, rien du tout. On n'a qu'un seul principe, plus je prends du poids, plus je suis en bonne santé. Plus j'en perds, plus je suis en bonne santé. On ne prend plus conscience du fait que notre corps est réellement sacré. Je n'amène pas que mon esprit dans la présence de Dieu.
j'amène aussi mon corps dans la présence de Dieu. Dieu ne me reproche pas seulement sur mon caractère, il me reproche aussi sur mon assiette, sur ce que je mange ou non. Dieu ne me reproche pas seulement sur mon caractère, il me reproche aussi sur la qualité de ma santé, si elle est utile ou pas à la mission. Dieu n'utilise pas un instrument épuisé. Troisième et dernière vérité pour aujourd'hui. Mon corps est une offrande, donc il sert une mission. C'est ce que Paul dit aux Romains. Je vous exhorte à offrir vos corps. Mon ami, ton corps et le mien sont des offrandes. On doit le donner à Dieu. Et j'aime comment la Bible parle dans le livre de Malachie, dit, avant de venir donner ton offrande, prends un peu cette offrande, va le donner à ton gouverneur s'il te fera bon regard, s'il se considérera respecté, si tu vas lui donner une offrande aussi chétive, aussi mal préparée et en si mauvais état. Donc, j'ai envie de te demander, prends ce corps-là comme tu l'as, va le mettre au service de l'État. Va dire, prêt pour toujours, je deviens militaire. Même l'État te dit, dans cet état, non. Tu dois courir, on doit se rassurer que on te met dans les conditions physiques utiles pour t'utiliser. Je t'en supplie, mon frère. Je t'en supplie, ma sœur. Ce que Dieu veut utiliser, c'est ce corps-là. Il ne faut pas que tu aies une puissance surnaturelle qui descende sur toi pour que tu cours d'ici jusque-là. Pourquoi? Quand Dieu veut que quelqu'un court d'ici jusque-là pour atteindre un objectif, il va regarder le corps qui fonctionne avec. Il va regarder ce corps-là. Il va le faire. Oh, mais Dieu est suffisamment puissant que même si je n'en ai pas la force, il peut me donner. Il a fait ça. Élie lui a donné la force pour qu'il puisse courir. Mon ami, si tu veux vivre chaque fois en pensant que les exceptions sont des règles, en pensant que les interventions surnaturelles de Dieu sont comme ça le rythme de vie que tu devras avoir, ce que tu es en train toi-même d'aller à l'encontre de la parole de Dieu. Ta bonne santé dans ton corps, c'est ta responsabilité en tant que sacrificateur qui prépare son sacrifice à offrir à Dieu. J'ai une question. Le corps que tu donnes à Dieu, il a combien de pourcents? Aujourd'hui, regardons-nous, quand tu n'as plus assez de charges sur ton appareil, combien tu t'agites? Non, j'ai plus assez de charges. Aujourd'hui, on n'a pas honte. On charge partout. On charge nos téléphones partout. Moi, en grandissant, je pensais qu'il n'y avait que les preneurs de ceux qui fument qui étaient si... ils avaient une sorte de... Comment j'appelais ça? De collectivité. Ils avaient ce play, cette façon d'être entre eux. Où ils se rencontraient, et des deux fumeurs, ils disaient, ben, est-ce que je peux avoir un peu le magot? Ah ouais, il m'en reste un peu. Et ils se le passaient comme ça. Mais aujourd'hui, nous sommes devenus tous comme des fumeurs. Hein. On se passe des chargeurs comme pas possible. C'est devenu une si grande solidarité de la communauté, des utilisateurs, des téléphones et des tablettes. On est passé un degré de solidarité, on s'est dit, donne à l'autre le chargeur parce que ça peut t'arriver à toi aussi. On charge dans le train, on charge partout. On veut être à 100%, on veut être fonctionnel. On veut que le téléphone reste en bon état quand il est utilisé. Et toi, est-ce que tu es chargé? Est-ce que cette offrande, ce corps que tu as, est-il chargé? Est-ce que tu restes branché quand tu es en voyage? Est-ce que tu restes branché même quand ce n'est pas le temps de la retraite? Même quand ce n'est pas le moment de jeûne à l'église? Comment va ton corps? Sais-tu à quel point il est précieux pour Dieu? Réponds à toutes ces questions pendant que le Saint-Esprit parlera à ton cœur. Je te dis merci d'être là et de continuer à suivre plutôt l'œuvre que nous sommes en train de faire avec EMCI TV. 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

0: Nous chantons un Dieu fidèle, c'était Tinge sur la radio de la vie et on poursuit à présent avec les Lost Dogs.
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Jésus, parole vivante. Il est le créateur de la Genèse, le libérateur de l'Exode, le grand prêtre dans le Lévitique, l'espion courageux des nombres et le grand pédagogue dans le Deutéronome. Dans Josué, il est le conquérant, le juste juge du livre des juges, le proche parent utilisant son droit de rachat dans celui de Ruth. Dans 1 et 2 Samuel, il est le second David. Le roi des rois dans 1 et 2 rois. Dans 1 et 2 Chroniques, il tient les registres et règne sur l'histoire. Il est le bâtisseur du temple dans Esdras et le bâtisseur des murailles dans Néhémie. Dans Esther, il est le roi qui sauve son peuple. Dans Job, il est le rédempteur vivant qui bénit d'une double bénédiction même si Satan nous a dépouillés. Il est l'objet de toutes nos louanges dans les psaumes et la sagesse dans les proverbes. Il est le grand penseur de l'Ecclésiaste, l'amour de nos vies dans le Cantique des Cantiques. Dans Ésaïe, Jésus est le roi le plus haut. La gouvernance repose sur son épaule. Il est aussi le serviteur souffrant, méprisé, se chargeant de nos péchés. Il est le prophète pleurant dans Jérémie, les larmes de Dieu dans les lamentations. Dans Ézéchiel, il envoie son esprit sur les ossements desséchés qui reviennent à la vie. Dans Daniel, il est le quatrième homme dans la fournaise et la pierre surnaturelle qui détruit les fondations des royaumes de ce monde. Dans Osée, il est le mari fidèle au cœur brisé. Il est la pluie de l'arrière-saison dans Joël. Il est le torrent de justice dans Amos. Le souverain et juge des nations dans Abdias. Il est le Dieu de la seconde chance dans le livre de Jonas. Il est juste, rempli de miséricorde et humble dans Michée. Dans Nahum, il est la colère et la consolation de Dieu. Dans Habacuc, il est la connaissance de la gloire de Dieu, recouvrant la terre comme l'eau le fond des océans. Dans Zophonie, il chante et danse de joie pour nous. Il est la gloire manifestée avec puissance dans Agée. Il est celui qui dit, ce n'est ni par force, ni par puissance, mais par mon esprit dans Zacharie. Dans Malachie, il est celui qui ramène le cœur des pères à leurs fils et le cœur des fils à leurs pères. Dans Matthieu, il est le Messie d'Israël. Dans Marc, il est la bonne nouvelle, celui qui guérit, chasse les démons et opère des miracles. Il est le Fils de l'homme dans Luc et le Fils de Dieu dans Jean. Il est le bâtisseur de l'Église dans les Actes, la justification par la foi dans les Romains. Dans 1 Corinthiens, il distribue les charismes et célèbre l'excellence de l'amour agapé. Dans 2 Corinthiens, il est le véritable apôtre, payant le prix pour l'annonce de l'Évangile. Dans les Galates, il est le fruit de l'Esprit, celui en qui il n'y a ni juif, ni grec, ni esclave, ni libre, ni homme, ni femme. Dans Éphésiens, il équipe son Église des ministères et nous revêt de l'armure de Dieu. Dans Philippiens, il est le serviteur qui a quitté la gloire du Père pour revêtir notre humanité. À son nom, tout genou fléchira dans le ciel et sur la terre. Dans les Colossiens, il est celui qui nous a délivrés de la puissance des ténèbres pour nous transporter dans son royaume. Dans 1 Thessaloniciens, il est l'évangile prêché par la puissance du Saint-Esprit. Dans 2 Thessaloniciens, il est le roi qui revient, revêtu de gloire et de majesté. Dans 1 Timothée, il est le seul médiateur entre Dieu et les hommes. Dans 2 Timothée, il est le maître qui forme ses disciples, qui à leur tour en formeront d'autres. Dans Tite, il est la grâce nous enseignant à renoncer aux convoitises, à mener une vie de justice et d'espérance, en attendant la manifestation de la gloire de notre grand Dieu et Sauveur Jésus-Christ. Dans Philémon, il est celui qui libère les esclaves et leur donne une nouvelle destinée. Dans les Hébreux, il est le grand prêtre selon l'ordre de Melchizedek,
l'initiateur et le finisseur de notre foi. Dans l'épître de Jacques, il est l'auteur des bonnes œuvres qui accompagnent notre foi. Dans 1 Pierre, il est l'agneau sans défaut qui nous rachète de la vaine manière de vivre héritée de nos pères. Il est aussi notre joie dans l'épreuve. Dans 2 Pierre, il est le Seigneur qui ne tarde pas dans l'accomplissement de ses promesses, usant de patience afin qu'aucun ne périsse, mais que tous arrivent à la repentance. Dans 1 Jean, il est notre pardon si nous confessons nos péchés. Dans 2 Jean, il nous donne son enseignement pour nous garder des séducteurs. Dans 3 Jean, il prend soin de ceux qui voyagent et porte son nom au loin. Dans Jude, il nous préserve de toute chute pour nous faire paraître devant sa gloire, irréprochable et dans la joie. Dans l'Apocalypse, il règne en majesté, entouré de l'adoration des anges et des êtres vivants, élevé par la louange des hommes de toute tribu, langue et nation.

0: Les deux livres des rois.
1: Comme pour les deux livres de Samuel, les deux livres des rois, dans le texte original hébreu, formaient une entité. Nous voulons donc les considérer comme un tout. Les chapitres 1 à 10 du premier livre des rois sont consacrés au règne de Salomon. Israël est délivré de ses ennemis, il connaît une ère de paix et de prospérité, et Dieu élève le roi Salomon au plus haut niveau de gloire. Le Seigneur Jésus y a fait allusion dans son sermon sur la montagne lorsqu'il a dit
2: « Considérez comment croissent les lys des champs. Ils ne travaillent ni ne filent. Cependant, je vous dis que Salomon même, dans toute sa gloire, n'a pas été vêtu comme l'un d'eux. »
1: Évangile selon Matthieu, chapitre 6, versets 28 et 29. Les chapitres 1 et 2 du premier livre des rois montre comment Salomon succéda à David, son père. Le chapitre 3 mentionne la prière que prononça le jeune roi, conscient de sa faiblesse et de ses incapacités, lorsqu'il demanda à Dieu la sagesse pour gouverner Israël. Cette prière honora l'Éternel qui se plut à l'exaucer en accordant à Salomon une sagesse exceptionnelle. 1 roi, chapitre 4. Les chapitres 5 à 7 décrivent la grande œuvre de Salomon, la construction du temple de l'Éternel à Jérusalem. 1 roi 8 rapporte la dédicace de ce temple, alors que le chapitre 9 et le chapitre 10 montrent d'autres réalisations de Salomon et dépeignent la gloire de son règne. Mais après la cime, la descente. Un grave déclin spirituel caractérise la fin du règne de Salomon. Le grand roi se laisse séduire et entraîner vers l'idolâtrie par les nombreuses princesses païennes qu'il a épousées. Dieu l'avertit pourtant solennellement. Mais aucun acte de repentance n'entrave cette décadence morale et Israël tout entier suit le mauvais exemple de son roi. Aussi, le schisme survenu après la mort de Salomon peut-il être considéré comme un jugement divin sur la nation ? 10 des 12 tribus se séparent de la maison de David et acclament comme roi Jéroboam, un officier qui s'était révolté contre Salomon. Et les effets de cette situation se prolongeront pendant plusieurs siècles. Le récit biblique englobe désormais deux nations. Jérusalem demeure la capitale du royaume du Sud, qui prend le nom de royaume de Juda. Les descendants de David continuent d'y occuper le trône et les Lévites se tiennent toujours devant l'Arche Sainte. Au royaume du Nord, qu'on appelle désormais royaume d'Israël, Jéroboam érige des veaux d'or dans les villes de Dan et de Bethel. Il engage ainsi le peuple à s'éloigner de l'Éternel. Et l'idolâtrie atteindra son apogée un siècle plus tard, quand le roi Achab fera de Samarie la capitale du royaume du Nord. Depuis 1 roi chapitre 12 qui raconte le schisme, jusqu'à la fin du deuxième livre des rois, le texte met donc en parallèle les événements du royaume du Nord et ceux du royaume du Sud. Dans le royaume du Nord, la désagrégation morale est beaucoup plus rapide. C'est l'apostasie la plus complète. Dieu n'est pas seulement oublié, il est renié. Des rois impies se succèdent sur le trône de Samarie. Dieu avertit, juge et écarte une dynastie après l'autre. D'une part, il envoie ses serviteurs les prophètes pour exhorter son peuple. D'autre part, il suscite des instruments pour le châtier. D'abord des officiers israélites, puis des monarques païens. Un peu plus de deux siècles après le schisme, c'est le jugement de la captivité. Les 10 tribus du Nord sont emmenées par des généraux assyriens dans le pays de Ninive, alors que d'autres migrants les remplacent dans le territoire de Samarie. Pendant ce temps, en Juda, des phases d'apostasie alternent avec des périodes de fidélité à Dieu. Le texte sacré précise
2: « L'Éternel ne voulut point détruire Juda à cause de David, son serviteur, selon la promesse qu'il lui avait faite de lui donner toujours une lampe parmi ses fils. »
1: 2 rois 8, 19. Les Lévites servent Dieu dans le sanctuaire de Jérusalem. Plusieurs rois s'attachent à l'Éternel et exercent une influence déterminante sur la population. Asa, Josaphat, Joas et surtout Ézéchias, qui fut l'instrument d'un réveil spirituel et ramena le peuple à Dieu. En s'appuyant sur l'Éternel, ce roi intègre, déjoue les plans de Sanchérib, roi d'Assyrie, venu assiéger Jérusalem. Il fut alors miraculeusement délivré en réponse à sa foi. 2 rois 18 à 20. Enfin, Josias fut le dernier roi intègre. Il purifia le temple, rétablit les Lévites dans leur office et célébra une Pâque solennelle à Jérusalem. Mais Juda suivit tout de même l'exemple d'Israël en abandonnant l'Éternel et en s'adonnant à l'idolâtrie, ce qui entraîna aussi le châtiment divin. Alors que le royaume d'Israël avait été emmené captif par les Assyriens autour de l'an 720 avant Jésus-Christ, deuxième livre des Rois, chapitre 17, le royaume de Juda subit, environ 120 ans plus tard, la déportation à Babylone. Nebuchadnezzar, roi des Chaldéens, assiège Jérusalem à diverses reprises et finit par brûler le temple et la ville en l'an 586 avant Jésus-Christ, deuxième livre des Rois, chapitre 25. Il ne faut pas penser que cette longue période se déroula sans que Dieu se soit révélé et sans qu'il ait renouvelé ses avertissements à son peuple. Du 9e au 6e siècle avant l'ère chrétienne, chaque génération d'Israël eut l'occasion d'entendre le message divin prononcé par des prophètes que Dieu suscitait pour parler de sa part au peuple et l'amener à la repentance. La plupart de leurs prophéties font l'objet d'une révélation distincte et nous aurons l'occasion de les examiner plus en détail lorsque nous étudierons la fin de l'Ancien Testament. Mais les livres des Rois réservent une place toute particulière à deux prophètes qui n'ont pas laissé d'écrit dans l'Ancien Testament. Ce sont Élie, 1 roi 17 à 2 rois 2, et Élisée, 2 rois 2 à 2 rois 13. Le prophète Élie est suscité par Dieu à l'époque du roi Achab et de la reine Jézabel, au moment où l'idolâtrie a atteint son point le plus critique. Messager de l'Éternel, Élie annonce à Israël un jugement, 3 ans et demi de sécheresse et de famine. Et pendant ces années, le prophète est nourri miraculeusement par les corbeaux au bord du torrent de Kérit, puis par une veuve phénicienne à Sarepta, 1 roi chapitre 17. Le chapitre suivant montre Élie au mont Carmel, confronté au prophète de Baal. Dieu répond à la foi de son serviteur en envoyant le feu du ciel sur son sacrifice. Les prophètes du dieu païen sont massacrés et l'autorité de l'Éternel réaffirmée. Puis Élie fuit les menaces de la reine Jézabel. Mais Dieu le rencontre à la montagne du Sinaï, 1 roi 19, l'engageant à poursuivre son ministère devant Achab, Jézabel et leur fils Akazia, 1 roi 21, 2 rois 1. Et Dieu met son approbation sur ce ministère extraordinaire en enlevant Élie au ciel dans un char de feu sous les yeux de son serviteur Élisée, appelé à lui succéder. 2 rois chapitre 2. Le ministère d'Élie est prophétique des jugements que le Seigneur Jésus exercera lors de sa deuxième venue. Quant au ministère d'Élisée, il préfigure la grâce inconditionnelle et souveraine manifestée par Jésus-Christ lors de sa première venue. Comme Jésus-Christ, il fut un instrument de bénédiction à Jéricho, la ville maudite. 2 rois 2. Comme Jésus-Christ, il ressuscite le fils unique d'une mère qui pleurait et il multiplie les pains. 2 rois 4. Comme Jésus-Christ, il guérit un lépreux. 2 rois 5. Et l'on pourrait mettre d'autres miracles d'Élisée en parallèle avec ceux de l'Évangile. Mais concentrons notre attention sur l'un d'entre eux. Nous lisons deuxième livre des Rois, chapitre 4, versets 1 à 7.
2: Une femme d'entre les femmes des fils des prophètes cria à Élisée en disant « Ton serviteur, mon mari, est mort, et tu sais que ton serviteur craignait l'Éternel. Or, le créancier est venu pour prendre mes 2 enfants et en faire ses esclaves. » Élisée lui dit « Que puis-je faire pour toi? Dis-moi, qu'as-tu à la maison ?» Elle répondit « Ta servante n'a rien du tout à la maison qu'un vase d'huile. » Et il dit « Va demander au dehors des vases chez tous tes voisins, des vases vides, et n'en demande pas un petit nombre. » Quand tu seras rentré, tu fermeras la porte sur toi et sur tes enfants. Tu verseras dans tous ces vases et tu mettras de côté ceux qui seront pleins. » Alors elle le quitta. Elle ferma la porte sur elle et sur ses enfants. Il lui présentait les vases et elle versait. Lorsque les vases furent pleins, elle dit à son fils, « Présente-moi encore un vase. » Mais il lui répondit, « Il n'y a plus de vase. » Et lui, il s'arrêta. Elle alla le rapporter à l'homme de Dieu, et il dit, « Va vendre l'huile, et paye ta dette, et tu vivras, toi et tes fils, de ce qui restera. »
1: Élisée avait dit à cette femme dans la détresse, « Que puis-je faire pour toi ? » Aujourd'hui, l'homme de Dieu, le divin Élisée, qui est Jésus-Christ, vous dit à vous, en cet instant, « Que puis-je faire pour vous ?» Il est disposé à vous aider, à répondre à votre prière, à intervenir dans votre vie, à pourvoir à vos besoins, à répondre à votre soupir le plus intime, à vous sauver pour la vie et l'éternité. Pour cette femme de l'Ancien Testament, le prophète a employé ce qu'elle avait, le vase d'huile. Et cette huile a été multipliée parce que cette femme avait eu confiance en l'homme de Dieu. Aujourd'hui encore, le Seigneur Jésus fait appel à la petite goutte d'huile qui vous reste, c'est-à-dire à la pensée de l'éternité qui demeure tout au fond de votre être, ou bien à votre sincère désir de trouver Dieu. Ensuite, il multipliera ses grâces envers vous. Le Seigneur Jésus disait, lorsqu'il était sur la terre,
2: « Qu'il vous soit fait selon votre foi. »
1: Évangile selon Matthieu, chapitre 9, verset 29. Si aujourd'hui même, vous vous livrez entièrement à Jésus-Christ, cessant de vous confier en vous-même ou en votre entourage, il répondra à votre prière. Il pardonnera vos péchés. Il vous accordera la paix du cœur et la certitude de la vie éternelle. Qu'il vous soit fait selon votre foi. Le dernier miracle d'Élisée fut accompli à titre posthume. Lors d'une bataille, on jeta dans son sépulcre un cadavre qui, au contact des os d'Élisée, reprit vie. Deux Rois, chapitre 13, verset 21. C'est encore une image prophétique du sort glorieux qui attend ceux qui auront eu confiance en Jésus-Christ.
2: Car si nous croyons que Jésus est mort et qu'il est ressuscité, croyons aussi que Dieu ramènera par Jésus et avec lui ceux qui sont décédés.
1: 1 Épître aux Thessaloniciens, chapitre 4, verset 14. Effectivement, les morts en Christ ressusciteront pour vivre éternellement avec lui. Si aujourd'hui vous mettez votre confiance en Christ, votre Sauveur, un jour, vous aussi, vous ressusciterez avec lui. Qu'il vous soit fait selon votre foi.

Il est écrit, c'était Émeraude et Amélie sur la radio de la vie. Nous espérons que vous passez de bons moments avec nous. Et c'est pas fini, nous avons prévu de beaux chants encore à écouter pour grandir dans notre foi. Et tout de suite, eh bien, c'est Eden et Nikita de l'église Tout est possible qui vont nous chanter justement qu'avec Jésus, eh bien, tout est possible. Comme le dit la parole, tout est possible à celui qui croit.

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L'Imoblaze sur Radio Évangile 66, l'Imoblaze qui vous a chanté Rest dans ce chant. Il dit In you I find rest, c'est-à-dire en toi je trouve le repos. I will not be stressed, je ne serai pas stressée. Cause if trouble comes my way, parce que si des ennuis se présentent à moi, you be my defense, tu seras ma défense. Voilà, très belle proclamation de foi, le groupe L'Imoblaze.

Le point météo sur le département des Pyrénées-Orientales, eh bien, c'est de l'instabilité dans le ciel catalan, mais une grande douceur pour les températures. Il fait toujours 24 degrés comme maximal sur le Conflent, 23 sur le Vallespir-Albert, sur la plaine et sur le littoral, 22 degrés pour le Fenouillède, côté montagne, 20 degrés sur le Haut-Vallespir, 16 en Cerdagne, 16 en Cap-Cyr, avec des possibilités d'alternance entre pluie et soleil.

Ce lundi, en milieu de matinée, les élèves grévistes des établissements Perpignanais, Picasso, Mayol, Arago, Lursa se sont, comme jeudi et vendredi dernier, rejoints vers 10h devant le lycée Arago pour ensuite partir en manifestation dans les rues de la ville. Cette fois, ils se sont dirigés vers le lycée Mayol en traversant le centre-ville, puis le pont Joffre dans le calme. Le cortège était composé de plusieurs centaines de personnes. Une fois arrivés à Mayol, aux environs de midi, les élèves se sont rassemblés devant l'établissement où plusieurs fumigènes colorés ont été allumés. Selon nos informations, la police aurait procédé ce lundi à une dizaine d'interpellations et placé 6 personnes en garde à vue pour des faits commis en marge du mouvement, essentiellement dans le secteur du lycée Mayol.

Et ce vendredi 2 octobre, des enseignants venus rejoindre les élèves mobilisés à proximité du lycée Mayol ont repéré un policier arborant des symboles et une devise en vogue dans les groupuscules d'extrême droite sur son gilet. Celui-ci aurait par ailleurs tenu des propos racistes à un groupe de lycéennes.

À l'appui, une vidéo aurait été tournée où l'agent même répondrait à des lycéennes. Sollicité, le préfet des PO, Pierre Regnault de Lamotte, a indiqué à la mi-journée lundi prendre ce signalement très au sérieux et avoir demandé que le policier, dont le matricule n'était pas visible, soit identifié. Une enquête administrative pluridisciplinaire, prédisciplinaire, a été immédiatement engagée à son encontre.

Et donc 11 mineurs seront jugés par le tribunal pour enfants de Perpignan dès jeudi 1er octobre. Comme ailleurs en France, une forte contestation des lycéens s'est fait entendre, provoquant violence et débordements. Et vendredi, d'après le parquet de Perpignan, une douzaine de gardes à vue étaient toujours en cours. Trois mineurs devaient être déférés en vue d'un placement sous contrôle judiciaire et un majeur devait être lui aussi déféré en vue d'une convocation par procès-verbal avec un placement sous contrôle judiciaire dans le cadre d'une dégradation d'un abribus. Des policiers et des lycéens avaient été blessés. Parallèlement, le représentant de l'État avait envoyé un courrier aux parents des mineurs en cause et concernés dans les blocages des lycées, leur signifiant la responsabilité encourue pour leurs enfants, mais aussi pour eux. Donc depuis jeudi, nous avons déféré au parquet 14 mises en cause en lien avec les manifestations, dont 11 mineurs. Aucun de ces mineurs n'avait d'antécédent judiciaire. Ils seront tous jugés par le tribunal pour enfants. C'est le parquet qui communique donc. La semaine bleue, les atouts des seniors DPO pour bien vieillir. La semaine bleue se mobilise pour offrir un panel d'activités aux seniors, mais pas seulement aux seniors. Ateliers et rendez-vous intergénérationnels sont lancés dans le département. Une personne sur trois a plus de 60 ans, soit 103 200 habitants. Alors du lundi 5 au samedi 10 octobre, il y aura des rendez-vous multiples et variés aux seniors dans le cadre de la 75e semaine bleue. Des thèmes seront abordés tels le bien vieillir, un accent sur l'intergénérationnel, l'importance de la mémoire qui se transmet. Et c'est une semaine privilégiée pour faire découvrir les associations, les activités proposées, les maisons sociales de proximité. Parmi les temps forts, demain, mercredi 7, l'EHPAD Jeanne d'Anjou propose à partir de 15h une escapade intergénérationnelle autour des recettes d'antan et d'aujourd'hui.

À Prades, le cinéma Le Lido invite jeudi à partir de 9h30 à plusieurs séances de projection autour de la mémoire. Et à Thuir, vendredi 9 et samedi 10, la semaine se termine... vendredi ce sera Thuir avec une pièce de théâtre, Le Maquis de l'âme. Et samedi 10 à Homs, de 10h à 17h avec des rencontres, des animations musicales et un apéritif.

L'Ultra Bike parcourt la Catalogne Nord et Sud pour la deuxième année consécutive. La commune de Palau del Vidre a accueilli l'Ultra Bike France. Hubert Tissot et Jean-Marc Berriou, les créateurs et organisateurs de l'événement, ont installé le centre névralgique de leur défi Pyrénées Catalanes au camping Le Haras. Ainsi, la commune a été le théâtre du départ et de l'arrivée de cette exigeante épreuve d'ultracyclisme. Un cyclisme qui se parcourt sur des routes non fermées et en autonomie complète. Avec trois distances au choix, 200, 300 ou 500 km et des dénivelés positifs variant de 3000 à 8800 mètres. Des sportifs sont venus de toute la France et même de divers pays d'Europe. Avec une forte participation féminine cette année qui représentait près de 30% des inscrits. Alors le tracé offrait un voyage exceptionnel à travers les paysages phares des Pyrénées catalanes. En quittant Palau del Vidre, les cyclistes se sont dirigés vers le fort de la Madeloc, puis ont retrouvé la superbe côte méditerranéenne via Collioure, Port-Vence, Cerbère et Portbou, et ont ensuite franchi la frontière espagnole pour arpenter la Catalogne sur ces secteurs montagneux. 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

Rugby, 8 joueuses des DS sont sélectionnées. Alain Walsh a dévoilé dimanche matin la liste de ces 23 joueuses qui prendront la direction de la Papouasie-Nouvelle-Guinée ce jeudi. On retrouve 8 joueuses des DS catalanes au milieu des 23 bleus, dont plusieurs cadres de la sélection entre Akpa, Bessali, Canal, Ramos et Songpush. À noter la présence dans le groupe d'Elodie Pacouille qui évolue depuis 2 saisons à l'Escure, mais qui a disputé toute sa carrière chez les Baroudeuses. Ces informations sont publiées par le journal L'Indépendant, édition Pays Catalan, et sont diffusées avec l'aimable autorisation du quotidien.

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1: Et elle a bien raison, Marie-France Lantin, de nous emmener dans ce chant qui nous dit « Prends ça avec légèreté ». Et oui, Dieu nous demande de ne nous inquiéter de rien, mais de tout lui soumettre avec des prières, des supplications, des actions de grâce. Il prendra soin de nous, de vous, chers auditeurs. Il est 11h20, on continue jusqu'à 11h30, toujours en musique, avec les Madison Gospel qui nous chantent « Siméon ».

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1: On regarde aujourd'hui le chapitre 3 de la première lettre de Pierre dans le Nouveau Testament. Amer ou meilleur ? Souffrir te mènera vers l'un ou vers l'autre. Dans 1 Pierre 3, on voit en particulier comment notre souffrance affecte notre conduite chez nous et dans l'Église. Voyons notre comportement à la maison. En premier, Pierre s'adresse à l'épouse dont le mari ne connaît pas le Seigneur. Elle doit se soumettre volontairement à son mari, même s'il n'est pas sauvé, et l'inviter à être le chef du foyer. Elle doit veiller de près à la vie qu'elle mène devant lui, car lui prêcher ne servirait à rien. Les sermons muets de sa vie pure en diront bien plus. La soumission n'est pas comme l'obéissance d'un enfant. À notre honte, certains hommes considèrent leur femme comme un enfant qui doit lui obéir. Ce n'est pas ce qu'enseigne la Bible. L'épouse se soumet volontiers à un homme qui l'aime. Plutôt que se soumettre, il vaudrait mieux dire qu'elle doit répondre à son mari. Pierre parle aussi au mari. Ils doivent traiter leur femme comme un être plus faible, en l'honorant. Ils doivent donner la première place à leur femme, la traiter comme quelqu'un de spécial. Quand un mari honore ainsi sa femme, ses prières seront sans obstacle. Voyons maintenant notre comportement en Église. Comment les croyants doivent-ils agir les uns envers les autres ? Avoir la même pensée, être rempli d'amour, de tendresse et de courtoisie, c'est-à-dire être humble sans essayer de se dominer les uns les autres. Cette humilité devrait marquer les attitudes et les actes entre chrétiens. On pourrait dire qu'ils doivent tendre l'autre joue. Si tu veux une bonne formule pour la vie, la voici. Ne dis pas de mal des autres. Ne trompe pas non plus. Ne te laisse pas aller aux ragots, aux médisances, à la passivité ou à la religiosité. Vis activement pour la paix et le service. Vivons aujourd'hui pour Dieu. Pourquoi vivre ainsi ? Pierre dit que le Seigneur a les yeux sur ceux qui vivent droitement. Il leur est favorable. Il écoute leurs prières et veut leur répondre. Quant à ceux qui font le mal, le Seigneur se tourne contre eux. Dieu promet d'entendre les prières de ceux qui lui appartiennent. Il n'a pas garanti d'entendre les prières de ceux qui ne lui appartiennent pas. La seule prière qu'un pécheur non sauvé peut dire est « Seigneur, je reconnais que je suis pécheur et j'accepte Jésus-Christ comme mon sauveur et je te demande de m'accepter en lui. » Dieu entendra et répondra toujours à cette prière-là. Cela signifie-t-il qu'un enfant de Dieu évitera les problèmes de ce monde ? Non. Ça veut dire que quand tu souffriras pour la justice, tu seras béni. Ne crains pas les menaces intimidantes de l'opposition. Tu as Dieu et il t'accordera sa faveur. Dans ton cœur, place Jésus-Christ en premier comme ton Seigneur. Sois toujours prêt à dire à ceux qui te le demandent pourquoi tu mets ton espérance et ta confiance en Jésus-Christ. Que ta foi enflamme ton assurance et parle du Seigneur aux autres avec douceur et respect. Quand on vient à Jésus-Christ par la foi au moyen de sa grâce, bien qu'on soit pécheur, on vient à lui, on le reçoit et on rejoint la grande compagnie des rachetés. On est baptisé par le Saint-Esprit dans le corps de Christ parce qu'il est ressuscité des morts et qu'il est aujourd'hui à la droite de Dieu. Et on est avec lui. Dans le prochain épisode, on posera la question : lui appartiens-tu ?
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1: Dans l'évangile de Marc, au chapitre 3, le verset 35. « Voici ma mère et mes frères, dit Jésus, car celui qui fait la volonté de Dieu, celui-là est pour moi un frère, une sœur ou une mère. » Personne ne peut se prétendre frère, sœur ou mère du Christ s'il ne fait pas la volonté du Père, s'il ne répand pas l'amour autour de lui. Voici notre projet pour aujourd'hui. Se prétendre frère du Christ par l'amour que nous répandrons autour de nous.
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Une minute, s'il vous plaît, parlons Noël. Pour Noël, vous avez qu'à remarquer, on a un tas de choses à faire. On achète, on emballe, on commande, on fait venir, on expédie, on mijote des surprises, on multiplie les actes de Noël, mais on a les gestes, mais on n'a peut-être pas les paroles de Noël. On continue à parler, à se parler, comme d'habitude, des fois avec bonne humeur, des fois avec mauvaise humeur, avec énervement. Des fois, on lance des mots comme des griffes et des phrases comme des coups de pied. Les douceurs sont au menu, bien sûr, mais pas sur les langues. Nos mains font Noël, c'est vrai, avec des cadeaux, mais nos cœurs font vinaigre. Il y a des hommes et des femmes parmi nous pour qui le plus beau cadeau de Noël serait simplement une parole de Noël. Nous n'avons rien donné tant que nous n'avons pas donné une parole de Noël. C'est laquelle ? Eh bien, c'est la paix. Un peu de paix, un peu d'amour, un peu de pardon. Nous pouvons courir, dépenser, nous ruiner, nous éreinter. Ce ne sera, mes chers amis, jamais Noël tant que notre langue ne sera pas accordée à celui des anges qui ont chanté la nuit de Noël, bienveillance parmi les hommes qui l'agréent. À plus tard.

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1: Je suis né dans une famille avec un héritage catholique, fait de traditions, de pratiques religieuses, mais en réalité pas d'une relation vivante, même si on n'en était pas conscient à cette époque-là, pas d'une relation vivante avec Jésus. Mon père a une bonne situation matérielle qui permet que ma mère ne travaille pas, il a une entreprise. Début de mon adolescence, j'ai commencé à remarquer que quelque chose n'allait pas dans le couple de mes parents. Il y a une enveloppe avec l'écriture de mon père dessus et je me suis dit, tiens, peut-être qu'en allant travailler ce matin, il a souhaité nous laisser un mot là. Et puis sur ce courrier, quand je l'ouvre, je commence à le lire seul et je m'aperçois que mon père est en train de nous annoncer qu'il part vivre avec une autre femme. Et là, c'est le début de la catastrophe. Dans la seule connaissance que j'avais, eh bien à l'époque, je me suis rendu dans l'église catholique de la ville où j'habitais. Et je me suis mis devant la statue de Jésus et Dieu voyait mon cœur, parce que Dieu regarde au cœur. Et j'ai dit, si Jésus, vraiment, tu existes, je te demande une seule chose, c'est que mon père revienne. Et 3 jours après que j'ai fait cette prière, mon père est revenu à la maison. Mais il a gardé sa maîtresse pendant 13 ans. Et ma mère, dans une profonde souffrance, a commencé à parler à une voisine de ce qu'elle vivait, de lui dire bien qu'elle priait, mais qu'elle ne voyait rien changer. Et cette dame lui a dit, peut-être que vous ne priez pas de la bonne manière. Alors je ne sais pas s'il y a une manière de prier, mais en tout cas, elle l'a invité à venir dans des réunions de maison ou des chrétiens authentiques, partager l'évangile tout simplement. Et ma mère a été au contact de cet évangile, prêché dans toute son intégralité, dans sa simplicité, mais aussi dans toute sa puissance. Et elle a réalisé, à l'écoute de l'évangile, eh bien, qu'il manquait quelque chose à son expérience. Qu'il y avait peut-être de la connaissance intellectuelle, mais que, eh bien, il manquait quelque chose à sa foi. Et le Saint-Esprit, eh bien, lui a révélé ce qu'elle ne percevait pas avec son intellect. La Bible dit que le message que nous prêchons, eh bien, ce sont des choses, eh bien, non pas que l'oreille a entendu, que l'œil a vu, qui ne sont pas montées au cœur de l'homme, mais que l'Esprit de Dieu a préparé et a révélé à ceux qui l'aiment, à ceux qui le cherchent, qui sont sincères. Et elle s'est convertie. Elle est née de nouveau à l'écoute de l'Évangile. Elle a été sauvée. Elle a fait l'expérience du pardon de Dieu pour sa vie. Elle avait tué personne, c'était quelqu'un de bien pourtant sur le plan moral, mais elle a pris conscience qu'elle était perdue et qu'elle avait besoin d'être sauvée, de naître de nouveau. Elle a commencé à prier pour que son mari change. Et moi j'ai commencé à grandir avec cette profonde souffrance en moi, cette profonde révolte, ça a créé l'échec scolaire. Après ça a été les relations, les sorties. Vous savez, quand on souffre, on cherche des refuges. Et ça n'a jamais apporté de solution à ma souffrance, au vide de mon cœur, à mes questions existentielles. Parce qu'avec la souffrance, il y a toutes sortes de questions qui viennent. Pourquoi je dois vivre ça? Pourquoi ces choses me sont imposées? Pourquoi les choses ne se sont pas passées autrement, etc. etc. À tel point qu'un jour, j'ai failli vraiment tuer mon père avec un couteau que j'avais à la main. Ma mère me disait, écoute, c'est ton père, aime-le. Peut-être ce qu'il fait, ce n'est pas bien, mais Dieu l'aime. Moi, je me disais, elle est complètement folle. Je lui disais, quitte-le. Et chaque jour, elle plantait ses genoux dans le sol de la foi. Elle priait pour lui. Elle le bénissait. Et avec le recul, je dis souvent que je n'ai jamais entendu parler ma mère en mal de lui aux autres. Parce que vous savez, il y a une tentation qui peut arriver quand c'est comme ça. Eh bien, c'est de parler de sa souffrance, mais aussi de divulguer un petit peu tout ce que l'autre est. Et des fois, ça ne va pas toujours dans le sens de ce pour quoi on prie. Moi, au lycée, ma mère m'avait donné un évangile. Et j'ai commencé à avoir des sentiments pour une jeune femme qui est ma femme aujourd'hui. Je n'étais pas converti, moi. Mais je voyais dans le témoignage de ma mère la vérité. Et j'ai dit à cette jeune fille qui s'appelait Malika et qui était née dans une famille musulmane, pratiquante, née au Maroc, « Tiens, prends l'évangile, ça peut t'intéresser, ça te fera du bien, mais moi ça ne m'intéresse pas pour le moment. » Elle est rentrée chez elle, elle a fermé la porte de sa chambre et elle a commencé à lire l'évangile de Jean en cachette. Rien qu'une seule parole, alors qu'elle se posait des questions sur l'éternité, par rapport à ce qu'elle avait reçu de la foi musulmane. Son père lui disait, tu sais, il n'y a que Dieu qui sait si on ira au paradis, on n'a pas d'assurance d'être sauvé. Au paradis, eh bien, on parlera que l'arabe. Elle se posait toutes sortes de questions. Elle a lu l'évangile de Jean et Jean 3,16 a complètement touché son cœur. C'était une parole de Dieu, quelque chose qui venait du ciel, que le Saint-Esprit a pris et qui l'a convaincue, eh bien, que l'évangile et que Jésus était la vérité. Elle a commencé à vivre secrètement sa foi. Elle a commencé à parler à Jésus, mais elle manquait de connaissances. Mais elle a cru ce jour-là. On se marie et Dieu cherche à toucher mon cœur. Et il permet certaines difficultés au bout de 6 mois de mariage. On parle déjà de divorce. Pourquoi ? Parce que Dieu me cherche, parce que Dieu nous cherche, parce que Dieu veut nous amener plus loin dans la révélation. Et quelquefois, Dieu permet certaines souffrances, certaines circonstances, parce qu'il veut nous amener sur le chemin qu'il veut pour nous. À la maison des parents, c'est la misère. Chez nous, c'est la misère. Si c'est ça la vie, autant en terminer avec la vie. Et les chrétiens qui suivent ma maman, qui l'accompagnent, qui prient pour elle, qui la soutiennent, je voudrais vous encourager à soutenir. L'Église, c'est ça. Hein. Vivons l'Église. Hein. Venons pas à l'Église, mais vivons l'Église. Eh bien, ils me disent, tu vois, dans la ville dans laquelle tu es, c'était la ville du Havre, il y a une église. Eh bien, vas-y. Jésus est la solution à tes problèmes. J'ai pris rendez-vous avec le pasteur, je suis allé, il m'a écouté, puis je lui ai exposé la situation et il m'a dit, qu'est-ce que tu veux ? Je lui ai dit, moi, ce que je veux, c'est que Dieu restaure notre couple. Parce que j'aime ma femme. Je l'aime encore plus maintenant. Alors il m'a dit, alors on va prier pour ça. Parce que si tu veux aller dans le sens de ce que Dieu veut, alors Dieu peut agir. Et ce soir-là, donc, je suis venu dans une réunion de prière. Les croyants ne me connaissaient pas, ceux qui étaient là ne me connaissaient pas. Il a exposé, non pas notre situation, mais le fait qu'il y avait quelqu'un qui était là, qui avait besoin de la grâce de Dieu. Et ils ont commencé à prier pour nous. Et puis je suis rentré à la maison. J'ai parlé à mon épouse du fait que j'étais allé dans ce lieu de culte. Je lui ai proposé de m'accompagner le dimanche d'après. Et puis elle est venue. Et puis depuis ce jour-là, on assiste à toutes les réunions. On y allait parce qu'on avait soif, parce que le Seigneur nous parlait, parce qu'il touchait notre cœur. Et on s'est fait baptiser tous les deux le même jour. Et puis quelques temps après, 1 an après notre baptême, eh bien la maîtresse de mon père l'a quitté, parce que ça dure qu'un temps. Et il a tenté de mettre fin à ses jours, mais Dieu l'a gardé. Puis comme il était entrepreneur, un jour il fait un chantier, parce qu'il était au bout du rouleau, il n'en pouvait plus. Le péché, c'est la mort, c'est la détresse, c'est les angoisses, c'est l'absence de paix, c'est la joie qui s'en va. Et puis les gens chez qui il avait fait ce chantier lui ont dit, écoutez monsieur, eh bien, on a une parole de Dieu pour vous. Avant que vous veniez, Dieu nous a montré que vous étiez dans une profonde détresse, dans une profonde souffrance. Je voudrais vous dire que Dieu vous aime. Et qu'il veut changer votre vie. Et lui, il vivait dans la culpabilité. Il n'était pas en paix. Et ce jour-là, il a pris l'évangile que ces gens lui ont proposé. Il a accepté le Seigneur. Il a accepté que l'on prie pour lui. Ces gens ont prié pour lui. Il a ouvert la porte de son cœur à Jésus. Et puis, il m'a appelé au bureau et il m'a dit, je vous demande pardon. Je voudrais donner ma vie au Seigneur. Et Dieu a restauré leur couple. Amen. Et je voudrais vous dire que ce Jésus qui est mort à la croix et qui est vivant aujourd'hui, eh bien, il a tout accompli pour que nous ayons de l'espérance dans notre vie. Amen. La Bible dit, il y a de l'espoir pour toi, il y a de l'espoir pour ton avenir. Et les projets que Dieu a formés sur toi, sur ton couple, sur ta famille et sur tes enfants, ce sont des projets de paix et non de malheur. Amen. Nous, on est artisans de notre propre malheur, mais Dieu a des projets de paix et non de malheur. Et il veut nous donner un avenir et de l'espérance. Amen.
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Voici une pensée de la parole de Dieu pour vous par Derek Prince. Je me couche et je m'endors en paix, car toi seul, ô Éternel, tu me fais habiter en sécurité. L'une des belles révélations de l'Écriture est que le sommeil est un don de Dieu pour ses bien-aimés. C'est ainsi que David pouvait dire, au milieu des pressions, de la guerre et des choses qui allaient très mal autour de lui, « Je me couche et je m'endors en paix. » Pourquoi ? Parce que sa sécurité dépendait du Seigneur. Pas des situations, pas des circonstances, pas des promesses non tenues des hommes, mais des promesses éternelles, immuables, de la parole de Dieu. Il dit, « Car toi seul, ô Éternel, tu me fais habiter en sécurité, en sûreté, en paix. » En conséquence, quand la nuit venait et David se couchait pour dormir, il savait qu'il allait dormir en paix. Il y a tant de gens aujourd'hui qui n'ont pas cette assurance bénie. Quand vient la nuit, ils se retournent dans leur lit, ils sont angoissés, ils sont perturbés, ils ont peur, ils sont perplexes. Les soucis et les tracas de la journée les suivent jusqu'à la nuit. Pourquoi ne pas prendre exemple sur David ? Pourquoi ne pas déterminer que votre sécurité et votre paix se trouvent en Dieu ? Qu'il peut vous faire habiter en sécurité. Et vous pourrez dire, « Je me couche et je m'endors en paix. » Il y a un remède béni contre l'insomnie.

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Évangile de Luc, chapitre 9. Jésus, ayant assemblé les 12, leur donna force et pouvoir sur tous les démons, avec la puissance de guérir les maladies. Il les envoya prêcher le royaume de Dieu et guérir les malades. Ne prenez rien pour le voyage, leur dit-il, ni bâton, ni sac, ni pain, ni argent, et n'ayez pas de tunique. Dans quelque maison que vous entriez, restez-y. Et c'est de là que vous partirez. Et si les gens ne vous reçoivent pas chez eux, alors sortez de cette ville et secouez la poussière de vos pieds en témoignage contre eux. Ils partirent et ils allèrent de village en village, annonçant la bonne nouvelle et opérant partout des guérisons. Hérode le tétrarque entendit parler de tout ce qui se passait, et il ne savait que penser. Car les uns disaient que Jean était ressuscité des morts, d'autres qu'Élie était apparu, et d'autres qu'un des anciens prophètes était ressuscité. Mais Hérode disait, « J'ai fait décapiter Jean. Qui est donc celui-ci dont j'entends dire de telles choses ?» Il cherchait à le voir. Les apôtres étant de retour, racontèrent à Jésus tout ce qu'ils avaient fait. Il les prit avec lui et se retira à l'écart, du côté d'une ville appelée Bethsaïda. Les foules l'ayant su, le suivirent. Jésus les accueillit, et il leur parlait du royaume de Dieu. Il guérit aussi ceux qui avaient besoin d'être guéris. Comme le jour commençait à baisser, les 12 s'approchèrent et lui dirent « Renvoie la foule, afin qu'elle aille dans les villages et dans les campagnes des environs pour se loger et pour trouver des vivres. » car nous sommes ici dans un lieu désert. » Jésus leur dit, « Donnez-leur vous-même à manger. » Mais ils répondirent, « Nous n'avons que 5 pains et 2 poissons. À moins que nous n'allions nous-mêmes acheter des vivres pour tout ce peuple. » Or, il y avait environ 5 000 hommes. Jésus dit à ses disciples, « Faites-les asseoir par rangées de 50. » Ils firent ainsi. Ils les firent tous s'asseoir. Jésus prit les 5 pains et les 2 poissons, et, levant les yeux vers le ciel, il les bénit. Puis, il les rompit et les donna aux disciples, afin qu'ils les distribuassent à la foule. Tous mangèrent et furent rassasiés, et l'on emporta 12 paniers pleins des morceaux qui restaient. Un jour que Jésus priait à l'écart, ayant avec lui ses disciples, il leur posa cette question. « Qui dit-on que je suis ?» Ils répondirent Jean-Baptiste. « Les autres, Élie. Les autres, qu'un des anciens prophètes est ressuscité. » « Et vous, leur demanda-t-il, qui dites-vous que je suis ?» Pierre répondit, « Le Christ de Dieu. » Jésus leur recommanda sévèrement de ne le dire à personne. Il ajouta qu'il fallait que le Fils de l'homme souffrît beaucoup, qu'il fût rejeté par les anciens, par les principaux sacrificateurs et par les scribes, qu'il fût mis à mort et qu'il ressuscita le 3e jour. Puis il dit à tous, « Si quelqu'un veut venir après moi, qu'il renonce à lui-même, qu'il se charge chaque jour de sa croix et qu'il me suive. » Car celui qui voudra sauver sa vie la perdra, mais celui qui la perdra à cause de moi la sauvera. Et que servirait-il à un homme de gagner tout le monde s'il se détruisait ou se perdait lui-même? Car quiconque aura honte de moi et de mes paroles, le Fils de l'homme aura honte de lui quand il viendra dans sa gloire et dans celle du Père et des saints anges. Je vous le dis en vérité. Quelques-uns de ceux qui sont ici ne mourront point qu'ils n'aient vu le royaume de Dieu. » Environ 8 jours après qu'il eut dit ces paroles, Jésus prit avec lui Pierre, Jean et Jacques, et il monta sur la montagne pour prier. Pendant qu'il priait, l'aspect de son visage changea, et son vêtement devint d'une éclatante blancheur. Et voici. 2 hommes s'entretenaient avec lui. C'était Moïse et Élie.
qui, apparaissant dans la gloire, parlait de son départ qu'il allait accomplir à Jérusalem. Pierre et ses compagnons étaient appesantis par le sommeil. Mais, s'étant tenus éveillés, ils virent la gloire de Jésus et les deux hommes qui étaient avec lui. Au moment où ces hommes se séparaient de Jésus, Pierre lui dit: Maître, il est bon que nous soyons ici. Dressons trois tentes, une pour toi, une pour Moïse et une pour Élie. Il ne savait ce qu'il disait. Comme il parlait ainsi, une nuée vint les couvrir, et les disciples furent saisis de frayeur en les voyant entrer dans la nuée. Et de la nuée sortit une voix qui dit: Celui-ci est mon fils élu, écoutez-le. Quand la voix se fit entendre, Jésus se trouva seul. Les disciples gardèrent le silence et ils ne racontèrent à personne en ce temps-là rien de ce qu'ils avaient vu. Le lendemain, lorsqu'ils furent descendus de la montagne, une grande foule vint au-devant de Jésus. Et voici, du milieu de la foule, un homme s'écria: Maître, je t'en prie, porte les regards sur mon fils, car c'est mon fils unique. Un esprit le saisit et aussitôt il pousse des cris, et l'esprit l'agite avec violence, le fait écumer, et a de la peine à se retirer de lui, après l'avoir tout brisé. J'ai prié tes disciples de le chasser, ils n'ont pas pu. Race incrédule et perverse, répondit Jésus, jusqu'à quand serai-je avec vous et vous supporterai-je? Amène ici ton fils. Comme il approchait, le démon le jeta par terre et l'agita avec violence. Mais Jésus menaça l'esprit impur, guérit l'enfant et le rendit à son père. Et tous furent frappés de la grandeur de Dieu. Tandis que chacun était dans l'admiration de tout ce que faisait Jésus, il dit à ses disciples: Pour vous, écoutez bien ceci. Le Fils de l'homme doit être livré entre les mains des hommes. Les disciples ne comprenaient pas cette parole. Elle était voilée pour eux, afin qu'ils n'en eussent pas le sens. Et ils craignaient de l'interroger à ce sujet. Or, une pensée leur vint à l'esprit: savoir lequel d'entre eux était le plus grand. Jésus, voyant la pensée de leur cœur, prit un petit enfant, le plaça près de lui et leur dit: Quiconque reçoit en mon nom ce petit enfant me reçoit moi-même, et quiconque me reçoit, reçoit celui qui m'a envoyé, car celui qui est le plus petit parmi vous tous, c'est celui-là qui est grand. Jean prit la parole et dit: Maître, nous avons vu un homme qui chasse des démons en ton nom, et nous l'en avons empêché parce qu'il ne nous suit pas. Ne l'en empêchez pas, lui répondit Jésus, car qui n'est pas contre vous est pour vous. Lorsque le temps où il devait être enlevé du monde approcha, Jésus prit la résolution de se rendre à Jérusalem. Il envoya devant lui des messagers qui se mirent en route et entrèrent dans un bourg des Samaritains pour lui préparer un logement. Mais on ne le reçut pas, parce qu'il se dirigeait sur Jérusalem. Les disciples, Jacques et Jean, voyant cela, dirent: Seigneur, veux-tu que nous commandions que le feu descende du ciel et les consume? Jésus se tourna vers eux et les réprimanda, disant: Vous ne savez de quel esprit vous êtes animés. Car le Fils de l'homme est venu non pour perdre les âmes des hommes, mais pour les sauver. Et ils allèrent dans un autre bourg. Pendant qu'ils étaient en chemin, un homme lui dit: Seigneur, je te suivrai partout où tu iras. Jésus lui répondit: Les renards ont des tanières, et les oiseaux du ciel ont des nids, mais le Fils de l'homme n'a pas un lieu où il puisse reposer sa tête. Il dit à un autre: Suis-moi. Et il répondit: Seigneur, permets-moi d'aller d'abord ensevelir mon père. Mais Jésus lui dit: Laisse les morts ensevelir leurs morts. Et toi, va annoncer le royaume de Dieu. Un autre dit: Je te suivrai, Seigneur, mais permets-moi d'aller d'abord prendre congé de ceux de ma maison. Jésus lui répondit: Quiconque met la main à la charrue et regarde en arrière
n'est pas propre au royaume de Dieu.

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Son histoire nous est relatée dans le livre des Juges, dans la Bible.

0: La Bible, c'est principalement des histoires. Des histoires de famille, de clans, de peuples, de guerre et de paix, d'amour et de trahison. Toutes ces histoires humaines sont traversées d'interventions divines. Le Dieu que la Bible révèle ne cesse en effet de se manifester aux hommes. Dans le récit d'aujourd'hui, nous partons à la découverte d'un beau jeune homme qui a tout du super-héros, investi d'une mission incroyable, sauver son peuple. Mais commençons par le commencement. Découvrons ensemble cette petite histoire qui s'imbrique dans la grande histoire. Certains rêvent de devenir des héros. D'autres naissent héros. Samson est l'un d'eux. Il l'est pour sa mère d'abord. Sa mère, qui jusque-là avait été infertile, stérile, voit enfin le miracle arriver quand un ange lui annonce qu'elle sera enceinte d'un fils. Elle l'appelle Samson. Petit soleil en hébreu. Ce soleil illumine sa vie, lui qui est destiné à de grandes choses. Car c'est bien ce que lui a annoncé l'ange qu'elle a rencontré.
1: Tu seras enceinte et tu auras un fils. On ne coupera pas les cheveux du garçon, car il sera dédié par un vœu au service de Dieu dès le ventre de sa mère. C'est lui qui commencera à délivrer les Israélites de la domination des Philistins.
0: Donner naissance à un fils promis à un grand avenir, celui d'être un sauveur choisi par Dieu lui-même. Il y a de quoi être fière pour une mère. Pourtant, elle-même est anonyme, connue comme la femme de Manoah, ou la mère de Samson, ou moins flamboyant encore, la femme stérile. Qu'à cela ne tienne, son fils aura bien plus de renommée, c'est son destin après tout. Mais quand un petit soleil brille trop fort, il finit par faire du tort. Cela commence un jour où il est en route vers Timna, au sud d'Israël. Là-bas, le jeune homme ayant grandi, rencontre une femme qui lui plaît. C'est une Philistine. Elle appartient justement au peuple ennemi duquel il est censé délivrer son propre peuple. Peu lui importe, elle lui plaît, il la veut.
1: C'est celle-là qui me plaît. Demandez-la en mariage pour moi.
0: En coulisses, Dieu agit. Ce mariage sera une occasion de s'en prendre aux Philistins. Ils occupent Israël et répandent leur religion faite d'idoles de pierre et de bois depuis bien trop longtemps. Et depuis trop longtemps, Israël fait fausse route en adoptant ses faux dieux inertes et sans vie. Mais le Dieu bien vivant, qui a suscité un

0: Ce premier exploit sera suivi par d'autres. Ses décisions impétueuses aussi. Pourquoi ne pas continuer en si bon chemin ? Sûr de lui, Samson a la bonne idée de défier ses invités philistins à son propre mariage, histoire de les titiller et, s'ils perdent, de les humilier. Il leur parie donc 30 chemises et habits de fête qui ne trouveront pas la solution à sa devinette.
1: De celui qui mange est sorti ce qui se mange. De celui qui est fort est sorti ce qui est doux. Qu'est-ce que c'est ?
0: Même avec 7 jours pour réfléchir, les Philistins ne trouvent pas la réponse. Difficile de ne pas sentir l'humiliation venir, mais pas question pour eux de perdre la face. Pour cela, ils persuadent la femme de Samson de lui soutirer la solution. Sûrement, la menace de la brûler vive, elle et sa famille, aura fini de la décider. Alors elle supplie, pleure, harcèle son mari. « Tu ne m'aimes pas du tout, tu me détestes! Tu as proposé une devinette aux gens de mon peuple sans me l'avoir expliquée !» Excédé, il lui divulgue la solution qu'elle s'empresse de donner aux Philistins. Oh miracle, il donne la bonne réponse à Samson, qui comprend que sa femme a vendu la mèche. Rien de mieux pour casser l'ambiance festive. Sa petite plaisanterie tourne au désastre et engendre des conséquences sanglantes. C'est coup pour coup que chacun se rend, violence pour violence, meurtre pour meurtre. Samson part tuer 30 personnes pour récupérer leurs vêtements et les donner aux Philistins. Puis il s'en va furieux, délaissant sa jeune épouse, qui est donnée à un autre homme comme un vulgaire objet. Samson le découvrit quelque temps plus tard, alors qu'il revient la voir, et pour se venger d'un tel affront, il met feu au champ de blé des Philistins. Ceux-ci se vengent en brûlant vive la femme de Samson et son beau-père. Dans cette escalade vers l'horreur, Samson fait mine de se rendre aux Philistins, pour mieux les piéger et tuer 1000 d'entre eux avec comme arme une mâchoire d'âne. Un exploit dont il n'est pas peu fier.
2: Avec une mâchoire d'âne, j'ai tué 1000 hommes. Avec une mâchoire d'âne, j'ai entassé des cadavres.
0: Cet exploit fera de lui le chef des Israélites, un juge pour les 20 années suivantes. Mais tout cela lui fait oublier le principal. C'est Dieu qui accorde sa force à Samson, ce Dieu dont il ne se souvient opportunément que dans les moments utiles. Car toute cette violence a soudainement donné soif à Samson, qui interpelle Dieu. Il lui réclame à boire, comme il réclame toujours ce qu'il désire. Pas étonnant qu'un petit soleil, ayant tout brûlé sur son passage, se retrouve asséché. Étonnamment, Dieu répond en fendant un rocher d'où coule une source d'eau. Samson ridiculise, réclame, ordonne, massacre, brûle. On est loin de l'idée du héros parfait. À vrai dire, on est encore plus loin de l'idée que l'on peut se faire d'un homme de Dieu. Les succès et les exploits apparents de Samson n'en font pas pour autant un héros invincible, ni un héros exemplaire. Tout héros a ses faiblesses et ses défauts. Ceux de Samson ne manquent pas. Quels sont-ils ? Outre son orgueil, sa désinvolture, son impétuosité, son mépris pour sa mission, ses accès de colère, ses excès de confiance en lui, peut-être pouvons-nous mentionner son penchant pour les femmes manipulatrices. Une faiblesse qui peut coûter cher au cœur d'un homme. À 5 reprises, il se fera manipuler et tromper. Quand on aime, on ne compte pas. La prostituée avec laquelle il passe une nuit ne causera pas sa perte. Il s'en sort en arrachant les portes de la ville dans laquelle il se trouve. Porte qu'il emporte avec lui sur plus de 70 km. Encore un exploit à son compte qui ridiculise les Philistins qui pensaient en profiter pour le tuer. Non, celle qui aura raison de lui, c'est Dalila, la coquette. La seule femme qui soit nommée dans cette histoire. La seule à être fatale. Samson est amoureux, mais rien de quoi y voir une belle romance. Encore une fois, les Philistins s'en mêlent. En échange de 1100 pièces d'argent, il charge Dalila de trouver d'où vient la force extraordinaire de Samson. C'est sans une once d'hésitation qu'elle accepte le marché. Les tentatives grotesques de Dalila amusent Samson, qui n'y voit que matière à se jouer d'elle. Il lui répond par des mensonges et chaque fois, il évite de se faire piéger par les Philistins. Jouer avec le feu n'est jamais bon, même pour un homme comme Samson. Sa force extraordinaire se trouve bien faible face à la coquetterie. Aussi, comme sa première femme auparavant, Dalila supplie, pleure, harcèle Samson pour obtenir la vraie réponse. « Tu affirmes que tu m'aimes, mais tu ne m'ouvres pas ton cœur !» Samson, excédé, finit par lui révéler son secret pour avoir la paix. À croire

0: qui n'apprend pas de ses erreurs.
1: Mes cheveux n'ont jamais été coupés, car j'ai été dédié par un vœu au service de Dieu dès le ventre de ma mère. Si on me coupait les cheveux, je perdrais ma force et je deviendrais aussi faible que n'importe qui.
0: La paix au prix de la vie, le pari est risqué, trop pour bien se terminer. Dalila endort Samson et lui rase la tête. Les Philistins qui attendaient cachés l'attaquent. Samson se lève et tente de se défendre, mais sa force extraordinaire s'est envolée. Peut-être qu'en se mettant à la merci de Dalila, Samson a montré son mépris pour Dieu et ce à quoi il était appelé. Il a finalement placé sa vie entre les mains d'une traîtresse plutôt qu'entre celle du Dieu fidèle. Résultat, le petit soleil ne verra plus jamais la lumière du jour. Les Philistins lui ont crevé les yeux. Fait prisonnier, il est forcé à tourner une meule pour écraser du grain. De quoi avoir le temps de méditer sur sa situation. Les Philistins, eux, ne tardent pas à célébrer leur victoire. La fête qu'ils font en l'honneur de leur dieu Dagon bat son plein. Tous chantent, acclament, s'amusent, boivent. Quoi de mieux alors que d'exposer leur trophée ? Samson l'invincible, le fort, le fléau des Philistins, est transformé en une vulgaire bête de foire que ses ennemis exhibent pour se divertir. Comment est-il donc passé de super-héros imbattable à cet être vulnérable, la risée de tous, humilié et bafoué ? Samson était censé montrer la voie à son peuple, une voie de délivrance, une voie vers plus d'authenticité, de fidélité, de sincérité, une voie vers l'unique vrai Dieu. Ce même Dieu qui avait suscité un homme dont la force extraordinaire devait permettre de délivrer le peuple. Un homme censé guider, conseiller, redonner la place à Dieu dans l'histoire d'Israël. Mais après tout, peut-être est-il à l'image du peuple qu'il devait libérer ? Orgueilleux, préférant les idoles au Dieu qui sauve, préférant l'esclavage à la liberté, se soumettant aux hommes plutôt qu'au Dieu unique. Ce petit soleil a-t-il cru pouvoir se passer de celui qui l'avait appelé à briller, tout comme Israël lui a préféré les idoles ? Mais Dieu n'est pas un Dieu qui abandonne. Dans la faiblesse, il se laisse encore trouver, pourvu que l'on fasse appel à lui. Enchaîné au milieu du temple où les Philistins célèbrent leur victoire, Samson tente un dernier exploit.
1: Seigneur Dieu, souviens-toi de moi. Redonne-moi de la force, rien que cette fois, mon Dieu, afin que d'un seul coup, je me venge des Philistins pour la perte de mes deux yeux.
0: Jusqu'au bout, Samson reste Samson. Il reconnaît que c'est Dieu qui lui donne sa force, mais faillit à agir pour son honneur. C'est davantage un désir de vengeance qui anime Samson. Il a perdu ses deux yeux et cela mérite des représailles. Qu'importe, en appuyant ses mains sur les deux colonnes qui l'entourent, il parvient à faire s'effondrer le temple. Les 3000 Philistins présents meurent, écrasés par les décombres. Finalement, la mission annoncée par l'ange se voit accomplie. Samson a bel et bien commencé à délivrer Israël des Philistins. L'histoire de ce héros anti-héros a de quoi déstabiliser. La culture a retenu l'expression « être fort comme Samson ». Mais la Bible nous en dévoile aussi les grandes faiblesses. Voilà un homme destiné à délivrer, qui se retrouve enchaîné. Un homme destiné à servir Dieu, servant sa propre personne. Un homme destiné à être le bras fort de Dieu, réduit sans force. Dieu ne cesse d'accompagner un tel homme, comme il accompagne nos propres faiblesses. Un auteur biblique ira même jusqu'à dire « C'est dans la faiblesse que je suis fort. » Car c'est aussi là que Dieu se révèle, dans le creux de nos fragilités. Sur ces chemins où nous nous perdons parfois, où nous nous trompons souvent, où nous tombons toujours, peut-être est-ce l'occasion de rencontrer un Dieu fort, capable de nous équiper pour l'invitation qu'il nous lance. Celle de le suivre, celle de l'aimer, celle de vivre la vraie liberté.
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1: Hello, hello, bienvenue dans À table avec Annabelle. Aujourd'hui, on va parler des boss ladies ou des tradwives. Je ne sais pas quel team. Mais on va trouver un équilibre ensemble selon ce que nous dit la parole de Dieu. Et on est avec Audrey. Bonjour Audrey.
2: Salut. Je reviens à la maison.
1: La dernière fois qu'on s'est vu pour une émission à table, c'était lors de la conférence et c'était dehors, en extérieur.
2: C'est très chouette.
1: Ouais, c'est vraiment chouette.
2: C'était chouette.
1: Une belle émission. Donc j'espère qu'on aura l'occasion de le refaire, pas en hiver. Hein. On attendra que les beaux jours reviennent, Audrey.
2: Avec du chocolat chaud, là.
3: Non, Stéphanie, t'es
1: On te laisse, laisse lancer le projet. Écoute.
2: En hiver, il n'y a pas de problème. Je suis prête à venir. Je prends les gants, le bonnet,
4: oui,
2: tout.
4: C'est ce que je te dis.
3: Bon, je vous laisse.
1: Donc Audrey, c'est ça, je disais, on parle des boss ladies, mais est-ce que c'est vraiment de ça dont on va parler? On va parler des femmes indépendantes, et parce que aujourd'hui, on voit différents profils de femmes, et puis des femmes qui vivent des choses super, des femmes chrétiennes aussi, qui ont des super projets, des super visions, etc. Alors, est-ce que c'est bien pour une femme de faire tout ça, d'être libre, autonome, visionnaire, ou alors est-ce que la femme est en train de dévier sur un chemin dangereux, sur un chemin dangereux? Et je trouvais ça très intéressant de pouvoir aborder ce sujet avec toi, notamment parce que maintenant les gens qui te connaissent le savent, mais t'es dans le ministère depuis maintenant combien d'années?
2: 40 ans.
1: Et une des tes particularités, c'est que tu voyages beaucoup, et souvent tu voyages seule, dans le sens où tu voyages pas systématiquement avec ton mari. Et tu vas nous expliquer, mais comment Fred te soutient à 100%, mais en même temps, comment est-ce que tu voyages toute seule, tu sillonnes le monde toute seule, comment ça se passe, comment on trouve aussi cet équilibre en étant, quand tu pars dans des pays dangereux et que il faut que tu te débrouilles, et puis quand tu rentres chez toi, est-ce que tu fonctionnes de la même façon, comment est-ce que tu t'adaptes? Donc je trouve ça quand même intéressant, parce que t'es un beau modèle de femme en même temps très visionnaire, et puis aussi, je vais le dire, je vais casser le suspense, mais t'es une bonne épouse, et
2: t'as parlé à mon mari,
1: c'est ça. Il m'a dit, il m'a donné des phrases à dire.
2: Ça nous a coûté cher, mais oui, il a dit.
1: Mais comment est-ce qu'on fait ça? Puis tu vois, Stéphanie, toi aussi, t'es un petit peu dans le même...
2: Est-ce que je suis une bonne épouse aussi?
1: Luc m'a encore rien dit, mais...
2: Mon fils a dit que t'es une bonne mère l'autre fois. Donc
1: oui, c'est bon. Donc voilà, comment est-ce qu'on fait pour trouver cet équilibre? Et puis, avec ce fameux modèle, c'est ça, c'est toi Aurélie qui me disait, on en parle à fond en ce moment, un peu partout, les boss ladies, c'est vraiment un modèle qui émerge. C'est quoi une boss lady d'ailleurs?
3: Ça fait déjà quand même plusieurs années qu'on parle de boss lady. Et si je peux définir ça simplement, c'est une femme qui s'assume. C'est une femme indépendante, c'est une femme qui a de l'autonomie, c'est une femme qui n'a pas... Enfin, ça dépend de comment on le prend. Mm-hmm. Pour certaines personnes, ils vont aller jusqu'à dire qu'elle n'a pas forcément besoin d'un homme pour prendre soin d'elle. Et dans d'autres cas encore, on reconnaît que oui, un homme peut être là, mais c'est pas pour autant que tu dois être dépendante. Donc c'est une femme qui aura son autonomie financière, qui va faire ses projets, qui va faire sa vie, qui va s'assumer et qui peut se gérer entre guillemets toute seule, si on peut dire ça comme ça.
1: Donc est-ce que tu penses que tu es une boss lady?
2: En fin de compte, moi, je vais revenir au moment où j'étais célibataire. Parce que j'étais dans le ministère pendant pas mal d'années avant de m'être mariée. Donc, je faisais ce que je faisais. Mais une chose que le Seigneur m'avait dit, il m'a dit, Audrey, pour être une bonne épouse, pour te marier et être vraiment une bonne épouse, tu dois...

0: tendance qui ne vont être heureux que si ils sont mariés. Tu vois ce que je veux dire? Mais qui sont des personnes heureuses, épanouies, satisfaites en tant que célibataires. Ce sont les personnes qui deviennent des bonnes épouses et des bons épouses. Parce que c'est un, ils sont entiers en eux-mêmes. Et quand ils se marient, c'est un plus un. C'est pas deux, ça devient un. Le problème souvent dans le mariage, c'est quand les personnes, j'entends des célibataires qui disent oh, « Je serai heureuse que quand je suis mariée ». Pour moi, ça, c'est la recette pour le désastre. Tu vois ce que je veux dire? Et donc, en fin de compte, apprendre à être dépendante, ça veut dire, comme la femme dans Proverbe 31, c'était une femme qui savait qu'elle était une femme d'affaires. C'était une femme qui pouvait prendre, acheter des champs, vendre, s'occuper des employés qui étaient à la maison. Elle savait prendre des décisions, mais elle n'était pas indépendante. Et c'est là la solution, c'est là la différence. Une femme qui peut être, qui sait gérer, qui peut être heureuse par elle-même, qui peut prendre des décisions, faire des choses par elle-même, mais Dieu nous a appelés, nous a pas appelés à l'indépendance. Nous sommes appelés, c'est pour ça qu'il dit, je ne veux pas que l'homme soit seul. Je vais créer une épouse pour l'aider. Donc Dieu nous a appelés à être, pas être seul, pas être indépendant, mais il nous a appelés à être ensemble, même en tant qu'amis. Le problème, c'est quand les gens, tout d'un coup, ils deviennent indépendants. J'ai besoin de personne. Non, on a besoin. Et je ne sais pas si c'est clair.
1: Oui,
0: et
1: oui.
0: Peut-être que j'ai besoin de votre...
2: Tu n'es pas indépendante. Moi, je rebondis parce que, en fait, plus... Là, vous allez dire, oui, ça fait spirituel, mais c'est tout à fait vrai. Plus je suis dépendante de Dieu, plus il va gérer mon indépendance. Je ne sais pas si vous me suivez. C'est-à-dire qu'en étant dépendant de Dieu, il va te donner la vision pour comment gérer ton appel, gérer les tâches que tu as à faire, gérer ton ministère, gérer ton mariage. Tu dis Proverbe 31, ce qui est fascinant dans ça, c'est que ça dit à ses enfants la loue, son mari la loue. C'est là le problème, c'est que quand tu veux accomplir, et que tout le monde autour de toi souffre, ton mari et tes enfants, là, je considère qu'il y a un problème. Par contre, où je veux briser des stéréotypes, c'est qu'on oppose des concepts. C'est-à-dire que si tu es une femme d'affaires ou une femme qui va vers l'avant ou qui prêche ou dans le ministère,
0: visionnaire,
2: mettez les mots que vous voulez, ça peut être dans le ministère ou au niveau business, peu importe, c'est comme si par définition, cette femme-là est sûrement pas soumise. La soumission est pas liée à ta fonction. La soumission, c'est quelque chose du cœur. Et tu vois, tu peux, comme moi, j'enseignais au collège biblique avec des jeunes étudiants là. Et là, je leur ai dit, ah, vous pensez, parce que mon mari, il a un ministère à l'église, mais plus d'administration. Moi, je suis plus visible, mais lui, il a plus d'influence, tu vois. Donc, il me voit plus, mais, et j'ai dit, vous pensez que c'est moi qui porte le pantalon chez moi? Et il y a un étudiant qui s'est levé, puis il a dit non. On pourrait penser ça parce qu'on vous voit beaucoup, mais le dimanche, on vous voit, mes enfants étaient petits, à l'école du dimanche, aller chercher vos enfants, être dans le bureau, ils m'ont vu mettre la cravate à mon mari. Tu vois, à l'époque où les pasteurs mettaient des cravates, n'est-ce pas? Donc, il y a la notion que tu peux être visible et être soumise à tes autorités. Et ça, faut faire attention parce qu'il y a des gens qui sont moins visibles. Ils sont absolument pas soumises. Tu sais, t'as des femmes toutes douces qui sont à la maison ou qui, peu importe dans leur milieu, tu sais, ils ont un caractère plus introverti, mais ça veut pas dire que t'es soumise à tes autorités. Je peux te dire pour en avoir fait quelques counseling à l'église. Et c'est là qu'il faut faire attention. Mais le plus important qu'on parle d'indépendance, faut être à l'endroit où Dieu nous appelle. Quand t'es là et Dieu t'appelle, Dieu va t'équiper pour bien gérer tout ça. Donc,
1: je pense aussi que peut-être quelque chose qui arrive et qui peut créer certains défis, c'est que la femme indépendante, comme on va dire aujourd'hui, travaille. Son mari aussi travaille. Donc, on a deux personnes qui travaillent, qui parfois la femme même rentre à des heures plus tardives que son mari. Et on se retrouve dans des situations où à la maison, il y a un conflit. Parce que peut-être qu'il y a des enfants qui sont là, il y a une famille à gérer. Et puis, certaines femmes vont se dire, mais moi aussi, je travaille comme toi. Et pourquoi est-ce que c'est moi qui ferais encore à manger, encore ceci, encore cela?
2: La question est excellente, là, elle est excellente.
1: Alors que, comme toi, je suis en train de travailler. Et je pense que beaucoup de femmes peuvent avoir un problème à ce niveau-là. Et le mari va dire, mais t'es pas soumise, en fait. Parce que c'est aussi quelque part à la femme de le faire. Et puis la femme va dire, mais moi, je travaille comme toi. Donc, mesdames, je vous renvoie la parole.

0: tache jaune.
1: J'aimerais apporter une partie de la réponse. Et déjà, je trouve que Stéphanie, toi, t'as répondu quelque chose, c'est dans le cœur. Et c'est vrai que ça commence dans le cœur. Et après, parce que on a un cœur avec de la soumission, on va prendre des décisions dans la soumission et on va aussi se réajuster avec ce cœur de soumission et du coup c'est ce qui va permettre déjà d'éviter ça, d'aller trop loin. Et une autre chose que j'espère que ça répond en partie, mais c'est aussi de pouvoir comprendre les temps et les saisons de Dieu. Il y a des moments où on peut pas tout faire et ça crée du désordre dans les familles. Et c'est pas que t'es pas une femme soumise, mais c'est peut-être pas le temps d'accomplir tous les projets là maintenant. Et puis aujourd'hui, les femmes on sort de l'école ou on a des enfants, etc., à des âges différents. Donc, tu peux être dans un groupe d'amis et en fait, tout le monde est à un moment différent. Mais quand tu vois certaines de tes amies, peut-être, qui commencent à avoir des postes à haute fonction, avec des bons salaires, elles peuvent s'acheter une nouvelle voiture, toi, t'es encore dans ton petit appartement, tu te dis, attends, c'est moi aussi, tu vois, j'ai envie d'aller de l'avant. Ça peut créer cette comparaison aussi, une impatience et de griller des étapes ou de pas apprécier la saison dans laquelle on est. Et il y a des saisons dans lesquelles, on doit apprendre à se soumettre, on doit apprendre à développer ce cœur. Et Audrey, je trouve que toi, ce que tu as vécu au début de ton mariage, ça a été c'est Dieu qui a instauré, qui t'a imposé cette saison. Et puis aujourd'hui encore, t'en manges les bons fruits. Et aujourd'hui, je trouve que, tu sais, quand je te vois, je me dirais jamais, oh, Audrey, elle a l'air d'être une femme limitée, emprisonnée. Je me dis, mais elle est hyper libre, Audrey. Elle est hyper libre. Comme j'ai dit, tu voyages, etc. Il y a une confiance entre toi et Fred. Fred te laisse aller, il t'envoie partout où tu vas. Tu pars avec tout son soutien, tout son appui. Mais il y a eu cette période au début de votre mariage qui, je crois, a créé une fondation solide aussi. Donc, je te laisse.
2: Oui, mais il y a eu aussi, pour ceux des auditeurs qui ne savent pas, quand je me suis mariée, j'étais missionnaire. J'allais dans la fenêtre 10-40 dans les pays dangereux, églises souterraines et tout ça. Donc j'avais cette habitude de me débrouiller. Quand je me suis mariée, le Seigneur m'a dit, je veux que tu mettes ton ministère sur l'étagère pendant 2 ans. Pour moi, c'était comme si tu me demandais de porter ma croix. Et c'était me porter ma croix. Parce que tout d'un coup, mon identité en tant que femme missionnaire était vraiment c'était la fin de, j'avais l'impression que c'était la fin de mon appel, la fin de mon identité, la fin de qui j'étais. Mais qu'est-ce que ça a fait? Ça a instauré une relation de confiance et de vraiment de construire notre couple. Mais je me rappelle aussi au début, parce que c'était le ministère, c'était mon ministère, et mon mari, c'était mon mari, et il y avait comme un conflit entre les deux.
1: Une rivalité, ouais.
2: Et j'avais l'impression que la soumission, c'était de donner presque mon ministère à Fred, et que c'était lui qui devait prendre les décisions, c'était lui qui devait être le chef même du ministère. Et il y avait comme tout le temps un malaise, un conflit. Lui, il prenait des décisions pour le ministère, donc il n'avait pas l'onction ou la grâce. Et tout d'un coup, quand j'ai compris, et j'ai vu comme Eureka, j'ai compris que c'était 2 choses différentes. Que le ministère, c'était Dieu qui me l'avait confié, c'était moi qui en avais la responsabilité, et devant Dieu, c'était moi qui devait être redevable. Donc c'était à moi, c'est moi qui avais l'autorité ou l'onction, la grâce pour prendre des décisions dans ce côté de leadership du ministère. Mais quand ça venait au couple, je devais changer de casquette, où je devais voir que dans le ministère, c'était moi, j'étais le leader, je devais prendre les décisions, c'est moi qui avais la responsabilité. Mais quand je rentrais à la maison, c'était tout d'un coup, Fred, il était maintenant mon mari. Et le Seigneur m'a montré quelque chose, qu'en tant que femme, je devais apprendre à être vulnérable à l'autorité de mon mari. Et d'arrêter de voir son autorité comme un danger. Oh, il va m'empêcher d'avoir du fun, m'empêcher de... Non, je me rappelle un jour, le Seigneur, quand on était même fiancés, et j'avais pris la décision d'aller prendre la voiture et d'aller à une conférence de ministère où je devais aller conduire pendant 10 heures pour aller à cette conférence. J'avais pris la décision et j'arrive vers Fred. Oh, je vais dans cette conférence de ministère, blabla. Il me regarde, il me dit, Mais tu m'en as pas parlé. Et tu sais, moi je suis pas trop à l'aise avec ça. Je ne pense pas que ce serait trop bien que tu ailles. Pendant... Et moi, tout d'un coup, j'y mets. Alors, je suis allée à droite du bout du monde, là, j'ai tout fait. J'ai affronté des dangers. Bah, Dieu m'a protégée. Alors là, pour aller à 10 heures de route, il dit non, je le sens pas bien. Oh là là là là,
0: ma fille. Non plus, tu le sentais pas bien.
2: Puis j'ai dit, Seigneur, cet homme que tu m'as donné, tu vois. Et le Seigneur me parle, il me dit, mais Audrey, il me dit, ne sais-tu pas que j'ai placé le mari, l'autorité du mari sur la femme, non pas pour l'empêcher, non pas pour la contraindre, mais pour la protéger.
3: Tu m'enlèves les boules à bas.
2: Bah, oui!
3: Non, mais parce que j'écoute, Audrey, mais c'est la même chose. Comme, tu sais, comme moi, je voyage, je fais mes trucs, tu sais, et je suis un peu autonome, tu vois, et même dans mes valises, je traîne tout. Et là, on voyage, on part en vacances tous les deux, et là, il veut prendre ma valise. Mais je dis, mais non, pourquoi tu prends ma valise? Parce que moi, j'ai tous mes trucs, tu sais, je traîne ma valise, et bon, tu vois, fait que j'ai le sentiment d'être indépendante. Et là, il arrive un truc, je fais un voyage en Afrique, ça se passe mal, bref, moi aussi, j'avais demandé, mais pas trop attendu la réponse de mon mari. Je suis partie, il m'avait dit, fais attention, je suis pas sûre. Je le fais quand même. Et tu vois, puis là, j'arrive chez moi, puis je dis, ah, je me sens pas protégée. Je sens pas que tu m'as protégée. Là, il me dit, mais comment tu veux que je te protège? T'as tout fait tout seul. Tu traînes ta valise, tu prends ta décision. Et il dit, moi, je serais malheureux parce que. Et là, ça m'a fait réfléchir. Mm-hmm. Et je crois que peu importe la femme, peu importe ton appel, mm-hmm. on a tous besoin de se sentir protégé. Mm-hmm. Et des fois, quand on est indépendante, ou pas dans le sens négatif, mais où on avance, il faut pas sous-estimer qu'on a besoin d'être protégé. Et ça, je trouve ça important de s'arrêter et de dire, c'est ça dans comment Dieu a créé le couple aussi entre cette hiérarchie-là, pas hiérarchie d'importance, mais que le chef de la famille, il est là aussi pour protéger. Et peu importe ta fonction, si tu vas au fond de ton cœur, tu dis, oui, moi, ça me fait du bien. Moi, quand mon mari me protège maintenant, mm-hmm. je dis, oui, je laisse même prendre ma valise encore. Oh, wow. Mais ce que je veux dire, c'est que les femmes, nous, on a beaucoup travaillé sur notre estime, sur être solide, de dire, on le fait pas pour être vu, l'humilité, tu sais, l'espèce d'identité. Mm-hmm. Et moi, je pense que les hommes, ils ont un peu de travail à faire là-dessus. Parce que quand, comme moi, mon mari, tu parlais depuis le début, mon mari, il m'encourage, il se sent jamais en compétition avec moi. Mm-hmm. Et quand il voit que le ministère va bien, qu'on sort, tu sais, on sort un livre, il est fier de moi. Mais moi, la même chose pour lui. Quand il est à l'église Nouvelle Vie puis que ça va bien, je suis fière de lui. Et je prie qu'on puisse avoir des hommes qui connaissent leur appel, leur fonction. Mm-hmm. Et une femme qui va de l'avant, elle t'enlève rien. Mm-hmm. Si elle est dans l'appel de Dieu. Et c'est pour ça que je reviens à l'appel de ce que j'ai dit au début. Parce qu'il y a des femmes qui poussent, puis c'est peut-être pas leur appel. Mais quand tu réalises que ta femme est dans l'appel de Dieu, l'homme, il devrait dire, je me réjouis pour elle parce que Dieu l'utilise. Et ça, je trouve que, et ça prend des hommes qui sont solides. Tu sais, moi, au début de Nouvelle Vie, je la raconte souvent, quand je suis arrivée au début, les gens à Nouvelle Vie disaient, parce que mon mari était pasteur depuis longtemps, ils disaient, oh, vous êtes l'épouse de Pasteur Luc. Fait que là, ils disaient, ah, ben oui, moi, je me réjouissais, ben oui, je suis l'épouse. Puis là, maintenant, ils voient mon mari, ah, vous êtes l'époux de Stéphanie. Mais tu vois, lui, ça lui enlève rien parce qu'il est fier, parce qu'on est, comme tu disais, un plus un, ça fait pas deux, mm-hmm. ça fait un ensemble. Mm-hmm. Mais quand on est bien guéri puis on connaît notre position en Jésus, on n'est pas en compétition. On se réjouit pour le bonheur de l'autre.
4: Quand on voit Fred, c'est que t'as dit, c'est ton plus grand fan et c'est clair, il écoute les enseignements d'Audrey. Même quand tu prêches en français, il est là, il comprend pas un mot.
0: Il est sûr que c'est
4: super tout ce qu'elle est en train de dire et c'est génial je trouve de voir ça parce que Fred en plus c'est un vrai
2: c'est un homme.
3: C'est là qu'on fait encore là on oppose des concepts mm-hmm. un homme qui appuie sa femme c'est pas moins un, au contraire mm-hmm. c'est parce qu'il est bien solide qu'il mm-hmm. peut élever la personne mm-hmm. comme nous entre femmes quand on est bien on veut élever moi je me réjouis quand Audrey a parcouru le monde puis et ça devrait être la pensée dans le corps de Christ et encore plus aussi dans le mariage, mm-hmm. de se réjouir quand les autres...
4: Est-ce que tu es allée finalement à la conférence où tu devais conduire pendant 10 heures?
2: La conférence où je... Ah, ben, la fin de l'histoire!
4: Oui, ben oui.
2: Ben, en fin de compte, quand le Seigneur m'a parlé, et tout d'un coup j'ai vu que mon mari n'était pas là pour m'empêcher d'avoir du fun, mais pour me protéger, je suis retournée vers lui. J'ai dit, tu sais Fred, en fin de compte, je crois que tu as raison. Il n'y a pas de problème, je ne vais pas y aller. Je lui dis, il n'y a pas de... Et vraiment, je l'ai... c'était pas...
4: Sincère.
2: C'était sincère. J'ai dit, t'as raison, je j'accepte ta décision, je me soumets avec grand plaisir. Le Seigneur m'a parlé, il n'y a pas de problème. Et quand j'ai fait ça, il s'est pas... Je voyais même les roues qui tournaient. J'ai vu que tout d'un coup, il me dit, ah, vraiment? Ah, d'accord. Et puis il revient vers moi, il me dit, tu sais, j'ai réfléchi en fin de compte, tu devrais y aller. J'ai dit non. J'ai pas dit ça pour. C'était pas de la manipulation, ouais. Vraiment. Il y a aucun problème pour moi. Je n'y vais pas. Il y a vraiment pas de problème. Et tout d'un coup, il me dit non. Ça me ferait plaisir. Vas-y. Et quand il m'a dit oui, je voudrais que tu y ailles. J'y suis allée. C'était quelque chose de puissant. J'y suis allée en sentant vraiment la bénédiction et la protection de mon mari. J'y suis allée avec ce sentiment de je savais que j'étais sous sa protection, que spirituellement, rien de mal m'arriverait. Et c'est ça qu'on doit comprendre en tant que femme. On peut être accompli dans notre appel, dans notre boulot. Il y a des femmes peut-être chefs d'entreprise ou qui ont des postes super importants, mais quand elles rentrent à la maison et qu'elles acceptent de changer de casquette et de ne pas attaquer le leadership de leur mari, en comprenant que volontairement on se soumet,
5: c'est un
2: volontairement en se disant en tant que femme j'ai besoin, comme tu disais, j'aime ça, j'ai besoin de me sentir protégée spirituellement. Oui, on peut être indépendante, on peut prendre des décisions, on peut être accompli en nous-mêmes, en tant que femme, on n'a pas besoin de, entre guillemets, d'être toujours avec. On peut être
5: s'assumer,
2: accompli,
5: oui.
2: Mais volontairement, je dis non. Spirituellement, je suis mariée, je veux être un avec mon mari. Mm-hmm. Donc volontairement, je en tant que épouse, en tant que femme, on peut être. Avoir ce rôle de leader, mais en tant qu'épouse, je veux être un avec mon mari parce que spirituellement, c'est comme ça que Dieu a créé les choses.
3: Et le meilleur exemple dans la Bible, c'est Déborah, quoi, que tout le monde connaît. Tu vois, elle était femme de la Pidone, mais elle était aussi soumise. Tu vois qu'elle est soumise à Barak, donc son cœur de soumission, il est là. Et je suis sûre qu'elle devait l'avoir dans sa maison.
2: Et c'est marrant parce que dans Juge 6, quand il dit Déborah, prophétesse, épouse de Lapidos.
3: Mais oui.
2: C'est intéressant que
3: donc
2: Dieu
3: c'est
2: a
3: pas
2: vu
3: posé.
2: Nécessaire de rajouter en disant qu'elle connaissait cet équilibre. Mm-hmm. D'un côté, elle était prophétesse, leadership, conseillère militaire du roi, mais à la maison, elle savait comment.
3: Et je suis sûre qu'à travers la Bible, tu as Hulda qui était aussi prophétesse en même temps que Jérémie. Et Hulda, elle a déclaré, elle a emmené, c'était la prophétie qu'elle a faite, elle aurait pu complètement être tuée, quoi. Donc, j'imagine qu'elle avait un certain leadership, quoi, pour se tenir devant tout le peuple. Et des fois, comme je dis, il y a des femmes, ça veut pas dire que parce que Dieu les met en position d'autorité, qu'elles sont insoumises et qu'elles ne respectent pas les lois du royaume. Mais il y a des exemples très clairs aussi dans la parole de Dieu. Mais ce que je veux dire, peut-être dans l'autre côté, des fois, les hommes, ils ont de la difficulté à accepter ça. Des fois, nos maris, mais nous aussi, on a des petites choses à faire. Ben, je parle pour moi. C'est que des fois, quand on veut faire des choses, on dit pas qu'on... Comprenez-moi bien, c'est pas qu'on fait des mensonges. C'est qu'on ne dit pas toujours la vérité.
2: Expliquez.
3: Une illustration simple que tu peux parler. Des fois, t'es une femme autonome, t'es indépendante, puis tu sais que ton mari ou peut-être des gens autour de toi, ça fait pas l'affaire. Un très simple sur quelque chose de terre à terre, mais ça, c'est une un principe qui se met dans le royaume de Dieu. Par exemple, moi, j'aime les souliers, tu vois. Et des fois, les souliers, les chaussures. Et moi, j'aime toutes les couleurs, mais surtout des noirs. Mais j'en ai à peu près 10 sortes de chaussures noires, tu vois. Donc, c'est pas utile que j'aille. Donc, je fais une conférence, et je me dis, ben, ça me prend des nouvelles chaussures pour ma conférence. Donc, mais mon mari, je savais qu'il m'aurait dit, Fait que j'ai acheté les chaussures, puis je les mis dans mon garde-robe. J'ai pas demandé à personne, tu vois. Et là, quand j'arrive, la conférence est à Nouvelle Vie, puis là, je parle de mes chaussures, puis ta. Mais mon mari est au fond de la salle. C'est ridicule. Mais c'est comme si j'ai pas besoin de demander à mon mari de m'acheter une paire de chaussures.
4: Comprenez, mais tu l'as caché.
3: Mais je l'ai caché. Et je me dis, des fois, et là, on a fait des blagues parce que là, je dis, mais je vous confesse, mon mari est derrière. Puis là, j'ai dit, je vais donner mes chaussures. Bref, je vous épargne tout le contexte. Mais le Seigneur, après, il m'a parlé, est-ce qu'il y a des choses, si tu es capable de cacher une paire de chaussures? C'est ridicule, hein? Mais est-ce que quand t'es
2: pourquoi
3: en autorité...
2: Quelle est la motivation?
3: Est-ce que tu veux pas la confrontation? Est-ce que tu veux pas justifier? Est-ce que tu veux faire juste ce que t'as envie de faire? Et des fois, le piège, quand on est indépendantes ou des femmes d'action, ça nous tente pas de parler de toutes ces choses-là. Donc, des fois, on peut cacher les choses discrètement, les faire sans demander. Tu vois, ou t'as demandé à ton mari est-ce que je vais aller là. Et malheureusement, ça brise la crédibilité et ça la brise la confiance. Entre hommes et femmes, mais des fois, dans l'Église, parce que beaucoup de femmes, des fois, c'est pas facile encore pour être une femme dans le ministère, et des fois, les femmes, on a fait les choses peut-être un petit peu comme ça, et malheureusement, ça nous a nuit. Donc, je pense qu'il faut veiller sur notre cœur, puis de dire, moi, je suis soumise dans les petites choses comme dans les grandes choses. Mmh. Et c'est ridicule, parce que je m'achète tous les souliers que je veux, c'est pas ça que je veux dire. Mais Dieu parle de, vous avez compris, parce que je veux juste vous faire, est-ce que je fais des fois des choses, puis je demande pas à l'heure.
5: Quand vous parlez tout à l'heure, ça m'a fait penser à l'histoire de Marie et de Joseph, quand tu parlais de la femme qui peut elle-même même porter un appel ou quelque chose. Et dans l'histoire de Marie et de Joseph, une chose qui m'interpelle, c'est que c'est elle qui a reçu la parole. C'est pas Joseph, c'est elle qui a pris la responsabilité, quelque part, de porter le Messie. Mais la soumission de Marie, plus tard, quand tu vois que c'est à Joseph que Dieu parle. Prends le petit enfant, va en Égypte. C'est lui qui prend comme les devants, les décisions de la famille. Voilà, par la suite. Mais l'histoire commence quand même avec Marie, quelque part. Ça commence pas avec Joseph. Et quelquefois, justement, cacher des informations, ne même pas connaître sa place. Parce que je pense qu'il y a beaucoup ça aussi dans la société actuelle. C'est que parfois, il y a des femmes qui connaissent pas leur place. Tout comme il y a des hommes qui connaissent juste par leur place. Et ne pas connaître sa place fait que, tu vas prendre le bébé, tu vas défendre le bébé, tu vas vouloir tout faire pour le bébé, pour la perle, pour ceci, pour cela. Mais juste parce que t'as pas su discerner que, oui, voici ma part. J'ai accepté cette responsabilité, mais Dieu n'avait pas prévu que je la porte toute seule, en fait. Je n'avais pas prévu que je sois Marie qui accouche Jésus toute seule et tout. Il avait prévu que Joseph prenne aussi sa part de responsabilité dans tout ça. Et je pense qu'on doit avoir ce mindset-là, de se dire, si tu as mis quelqu'un à côté de moi, il fait partie de tout l'ensemble. Tu vois, je ne deviens pas individualiste à ce moment-là. Il y a tout un corps.
4: C'est mon projet, ma vision.
5: Exactement, c'est plus toi seul. Vous êtes une équipe et vous devez avancer.
2: Vas-y.
4: Non, mais parce que ça revient à ce que tu disais. Le ministère, Dieu te l'a confié et t'as cette responsabilité, mais en même temps, ça veut pas dire que Fred a zéro mot à dire, tu peux pas prendre son avis, que tu dois pas lui parler aussi pour certaines décisions, parce qu'il y a des décisions qui sont majeures et qui peuvent avoir un impact sur toi, sur votre couple, sur votre vie, sur les finances. Donc en fait, même si c'est ma responsabilité, on est ensemble. Donc à un moment donné, je peux pas dire non mais c'est moi. Donc mêle-toi de tes affaires et puis moi je vais faire mes choses. C'est aussi ça qui va nous protéger de cette forme d'indépendance moi je fais mon truc et puis ton mari, il est au courant de rien. Ah non, c'est ses affaires. Et puis c'est pourquoi est-ce que tu fais ça? Est-ce que tu as besoin de protéger quelque chose? Ça c'est mon domaine. Tu vois, là tu vas pas venir me déranger. T'es quand on est à la maison, on est à la maison, je vais faire ce que tu me dis. Mais en fait, c'est qu'il y a quelque chose qui est pas vraiment pur en fait, dans ces moment-là.
2: Ben, en fin de compte, il y a des versets que j'aimerais lire parce que Dieu, en fin de compte, et c'est là la clé, je crois. Et c'est, je crois, le sujet de cette émission, c'est que Dieu veut que l'on puisse être dépendant de lui, qu'on puisse être, si on est seul, on ne peut être heureux, mais Dieu nous a créé pour l'interdépendance. Il y a une différence entre l'indépendance et l'interdépendance. Ça veut dire que on a besoin l'un de l'autre. Et ça, c'est une preuve d'humilité, c'est ça. C'est qu'on peut être heureux, si on est tout seul, on peut être heureux avec Dieu. On n'est pas d'un coup là à pleurer, à pleurnicher toutes les cinq minutes. Mais quand on est, on veut, c'est une preuve d'humilité, on veut accepter, accueillir et avoir cette relation avec les autres. Et ça exige de l'humilité de dire, je vais choisir d'avoir besoin de toi, je vais choisir d'accueillir ton avis, tes conseils. Écoutez ces versets, il n'est pas bon que l'homme soit seul. Et quand on dit l'homme, c'est pas que le masculin. Je pense que ça veut dire l'être humain. Il n'est pas bon pour l'être humain d'être seul. Il y a aussi porter les fardeaux les uns des autres. À Galates 6:2. Et j'aime bien Proverbe 27, verset 17, qui dit « Le fer aiguise le fer, ainsi un homme aiguise le visage de son ami. » Et moi, je vois par exemple dans mon ministère maintenant, et c'est là avec Fred où on a vraiment une bonne relation, parce que il comprend que j'ai la responsabilité du ministère, que je suis le leader de ce ministère que Dieu m'a confié, mais j'accueille toujours son avis, ou il va m'offrir son avis. Et des fois, il me dit, je lui dis, qu'est-ce que tu penses de cela? Ou des fois, il a une idée, il dit, tu sais, Audrey, au sujet de ça et ça, je serais bien, tata, et puis il me donne des choses à laquelle il pense, parce qu'il est un très bon homme d'affaires. Et que je reconnais qu'en tant que femme dans le ministère, j'ai pas forcément cette discipline ou cette art des bonnes décisions d'affaires. Et donc, d'accueillir son avis. Et des fois, il va me donner son conseil, il va me donner, tu sais, parce que je viens d'écrire un livre, il me dit, tu sais, pour ton livre, tu devrais faire ceci, tu devrais faire cela. Je dis, ah bon, d'accord. Et puis des fois, je décide de faire des choses qu'il m'a conseillées. Et lui, il est aux anges parce qu'il se sent impliqué. C'est pas, oh, c'est mon ministère, t'as, comme tu dis, t'as rien à dire. Mais de voir aussi que des fois, on n'a pas toute la sagesse dans tous les domaines. Ouais. Et en tant que femme dans le ministère, de me dire, bah, des fois, j'ai besoin des conseils de mon mari parce qu'il est un bon homme d'affaires. Ouais. Il a acquis une sagesse dans ses, je sais pas combien d'années en tant qu'homme d'affaires.
3: Mais aussi, tu disais porter les fardeaux les uns des autres. Moi, il y a une période, on parle d'être. Des femmes qui, ça peut être des femmes d'affaires, tout ce qu'on dit depuis le début, mais il y a la notion aussi de superwoman. C'est-à-dire qu'il faut faire attention de ne pas être, parce qu'on sait qu'on accomplit beaucoup, qu'on a des tâches à faire, qu'en fait, on porte tout nous-mêmes, tout seul. Moi, pendant des années, c'est comme, est-ce que je me sentais coupable? Je sais pas. Mais le fait de voyager, de tout ça, je voulais que ma maison, ça soit impeccable. Tu comprends? Que si je partais, les enfants, il y avait tout, vraiment, là, toutes les habits pour le lundi. J'étais à mon mari, tu mets ça le mardi, tu leur mets ça le mercredi, le frigo était plein, vous mangez tel plat, ainsi de suite. Et c'est bien, et jusqu'à
2: un certain... C'était pas une maison, c'était l'armée.
3: Eh ben, presque. Il y a une forme, c'est subtil entre je prends soin de ma maison et je suis au contrôle. Et ça, ce qui fait que quand tu veux tellement pas manquer que ton mari manque de rien, puis que, ben, que tu peux aller en burn-out. Et moi, des fois, quand là, à un moment donné, c'était fou.
2: Ta vie là, au perfectionnisme.
3: Oui, tu comprends, je mettais, mettons, un poulet à cuire parce que je voulais qu'il mange bien dans le four, puis j'allais dormir, puis je mettais mon cadran, c'était à 2h du matin quand le poulet était cuit pour le lendemain. Tu comprends? Mon Dieu, mais ça, c'est exagéré, mais vous comprenez, quand tu parlais de la répartition des tâches, vous riez, mais il y a beaucoup de femmes qui sont sur le marché du travail en ce moment, qui aiment Jésus, puis ils veulent, ben, je fais ça, mais ma maison, je veux pas qu'elle manque de rien. Et malheureusement, la charge mentale, elle n'est que sur elle. Et moi, le Seigneur, il m'a ramené, puis il m'a dit, parle à ton mari. Puis quand j'ai expliqué que Rakan, mais pourquoi tu me l'as pas dit? On n'est pas obligé de manger du poulet pour le faire. Tu vois, porter les fardeaux les uns des autres, c'est d'être assez bien, de dire, écoute, chérie, cette saison aussi, comme moi aussi, j'écris un livre, donc je suis dans une saison, ben, c'est pas aussi bien que la maison, elle était, puis il me dit, ben, je comprends. Tu vois, on répartit, et ça peut être des femmes qui ont des jeunes enfants pour dire, chérie, peux-tu m'aider avec les enfants, les emmener à la garderie ou les emmener à l'école? Parce que souvent, la charge mentale, comme femme, on la prend parce que on veut tout bien faire, mais à un moment donné, on va craquer. Et je pense que le Seigneur nous dit, parle à ton mari, puis dis-lui, j'ai besoin
2: de
3: t'aide.
2: Mais l'homme, le truc de l'homme, j'ai remarqué, c'est que si toi, tu vas faire quelque chose, ben lui, il a tendance à reculer.
3: Ben c'est sûr.
2: et donc, le fait, c'est que si tu fais tout, ben, tout d'un coup, et on voit ça, tu vois, dans les couples, souvent, que les femmes, elles sont dans le burn-out, parce qu'elles ont toujours assumé, elles font. Et l'homme, ben, il se recule petit à petit, en disant, bon, ben, elle le fait, ben, il n'y a pas besoin de moi.
3: Par contre, si on laisse la place aux hommes, il faut être sûr accepter que ça soit pas fait comme nous, voilà, hein, parce que oui, et le poulet, c'est pas 2 heures qui va sortir du frigo. Écoute, ils m'ont déjà appelé chez toi. Ils m'ont appelé avec les décalages, ils m'ont dit, maman, il est où le poulet dans le frigo, comme si, tu sais, je sais pas combien de kilomètres, tu sais, entre la mayonnaise et le ketchup, tu sais, à un moment donné, c'est ridicule, il faut que les gens
1: de laisser la place à son mari. Je pense qu'il y a des choses qu'on peut apprendre aussi en étant célibataire. célibataire. Alors bon, ça, c'est un point qui est discutable, mais moi, je pense que c'est une bonne chose quand on est célibataire. Je le conseille. C'est que quand on est une femme célibataire, c'est de laisser des zones vides, des choses que on n'est pas obligé de remplir, d'apprendre à faire soi-même. Il faut pas devenir une empotée, c'est sûr, et puis dépendre pour tout et ou une diva. Mais quelquefois, quand on est célibataire, on peut se dire, bah, faut que je sache tout faire. Je vais changer le pneu de ma voiture, je vais faire la vidange, je vais faire la toiture, c'est ça. Je vais refaire le revêtement de ma maison, je vais faire à manger. Et c'est comme, elles veulent être autosuffisantes en se disant, je suis toute seule et je peux comprendre l'idée, mais en même temps, je me dis, si tu aspires au mariage, il faut peut-être laisser quelques espaces vides, des places, parce qu'en fait, même de l'extérieur, l'homme va se dire, elle a besoin de personne. En fait, t'es en train de tout faire toi-même. C'est elle qui va réparer ta voiture. Et je disais à Aurélie, toi tu le fais bien. Je sais pas si c'est un choix. Non, il y a des choses. Et tu peux dire, non, moi je fais pas ça. Non,
5: c'est vrai qu'il y a des choses que je fais pas. Moi, je fais rien de manuel.
1: Je fais rien de manuel.
5: Pour moi, c'est des hommes qui doivent faire ça. Mais je veux encourager une femme célibataire parce que oui, je me suis déjà, par exemple, retrouvée à la maison. J'ai eu à déménager il y a pas longtemps. Et puis c'est vrai, je savais rien faire. Elle dit que je savais juste pas faire. Le peu que j'ai pu, je l'ai fait. Mais au départ, tu peux même te sentir comme toute faible, toute seule. Et si tu fais pas attention, même il y a des pensées qui peuvent arriver pour te dire. Mais si t'étais mariée, tu vois, cette question ne se poserait pas et tout. Donc l'ennemi peut travailler à l'intérieur. Mais une chose que moi j'ai appris, même en étant célibataire encore aujourd'hui, c'est de savoir que Dieu dispose toujours des personnes. Ça se passera pas comme tu veux. Ce sera pas forcément les personnes que toi tu auras choisies. Mais Dieu dispose des personnes. Mm-hmm. Je rigolais avec ta fille d'une pizza cramée tout à l'heure. Parce que ce jour-là, c'était ce fameux jour, ce déménagement. C'était au-delà de mes capacités physiques personnelles. Mais j'ai vu Dieu envoyer des gens. J'ai vu des personnes le faire. Et j'ai aucune gêne à me dire, ah ben c'est pas dans mes compétences. Je j'ai jamais changé un pneu de ma voiture. Je sais pas par où commencer. Je sais même pas ouvrir forcément mon capot. Tu vois. Mais je sais que par la grâce de Dieu, il pourvoira. Mm-hmm. Tu vois, si je suis dans cette situation là, le Seigneur il fera grâce. Et ça, je pense que pour peut-être des personnes célibataires qui nous regardent aujourd'hui, on parle de femmes indépendantes, on parle de femmes dans leur foyer, qu'elles n'aient pas peur en fait de laisser ces espaces là, en sachant que comme Audrey l'a dit, on dépend d'abord de Dieu en fait. Et puis Dieu prend soin de nous, et ces espaces-là aussi, Dieu nous aidera à les combler.
1: Et tu vois, ça revient à ton point quand tu as commencé, Audrey, c'est que on n'attend pas de se marier pour se sentir complète ou pour que les choses se fassent, pour changer une ampoule. En fait, c'est de se dire, mais même si je suis pas mariée, même si j'ai pas un mari, mais en fait, Dieu peut pourvoir d'une autre façon. Mm-hmm. Et c'est là où ça nous ramène à notre dépendance envers lui. Et ça va nous protéger de la dépendance affective, ça va nous protéger aussi d'avoir des trop grandes attentes sur un mari. Et je pense qu'il y a des femmes qui ont énormément d'attentes, et c'est pas parce que c'est un homme qui sait forcément tout faire aussi manuellement et que dans la vie il va te construire.
5: Oui, mais c'est sa responsabilité.
1: Donc ça va aussi rétablir, je pense, les attentes des côtés ou de l'autre. Et une chose aussi, je voulais dire, c'était par rapport au respect. C'est que ça, c'est vraiment un besoin. Autant on a parlé que la femme a besoin de se sentir protégée, mais un homme a besoin de se sentir respecté. Oui. Et on peut être une femme très libre, comme la femme du Proverbe 31, mais son mari avait confiance en elle, parce qu'elle lui faisait du bien tous les jours de sa vie. Et je crois qu'une des façons de faire beaucoup de bien à son mari, c'est de pouvoir le respecter.
3: Et l'admirer.
1: Et l'admirer, et pour des choses qui, quelquefois, peuvent sembler minimes. Mais
2: admirons. C'est le besoin. Et j'avais fait une émission avec Yveline et j'ai parlé de ça, où les besoins, souvent, il y a des cercles vicieux dans les couples, parce que la femme, elle, son besoin inné, c'est d'être aimée, protégée, mais elle pense, elle va donner ça à son mari, mais lui, ce dont il a besoin, et la Bible en parle, il dit, Marie, aimez vos femmes comme Christ s'est donné lui-même. Marie, aimez vos femmes comme votre propre corps. Marie, aimez vos femmes. Et femmes, respectez vos maris. Dans Éphésiens 5. C'est le besoin. Et comment ça se traduit? mais en lui montrant qu'il est notre prince charmant. Mmh. Parce que c'est ça, si on est des femmes où on a eu l'habitude d'être dépendante, on a l'habitude de pouvoir se débrouiller, tout d'un coup, on peut avoir tendance tout d'un coup à montrer ce désespoir-être.
4: Ce manque de respect.
2: Manquer de respect. Ouais. Okay. Ou tout d'un coup, moi je le fais moi-même. Oh, moi je sais quoi faire. Ou tu sais pas quoi faire. Oh, tu sais. Et de montrer du manque de respect à son mari. Et tout d'un coup, on rentre dans un cercle vicieux où on casse. Et c'est là où les mariages commencent à s'effilocher. Parce que la femme ne se sent pas aimée, protégée. Qui est quelque chose que l'homme sait faire. Parce que si tout d'un coup, elle ne montre pas du respect à son mari, ben lui, il se retire.
4: Il devient dur, tout d'un coup, elle n'a pas besoin de moi.
3: Exact.
2: Elle sait tout faire. Et puis, et c'est là où je veux vraiment encourager la femme. Et montrer du respect à son mari, d'abord avec nos paroles, avec nos gestes, avec ce que l'on fait, avec l'appréciation. Des fois, je dois réapprendre. Et tu parlais de l'équilibre que j'ai trouvé avec mon mari. C'est parce que c'est quelque chose que j'ai appris. Oui, en tant que missionnaire, j'ai dû apprendre à faire plein de choses. Ceci dit, des fois, j'ai appris à me retirer, à lui laisser la place pour faire. Et quand il le fait, lui montrer en me disant « Waouh, Fred, c'était super, merci vraiment. » Et d'apprendre à lui dire merci pour ce qu'il fait, les petites choses. « Oh, tu as vidé le lave-vaisselle. Oh, merci Fred, c'était super gentil, ça m'a gagné du temps. » Ou tu vois, de lui faire des choses au cours de la journée, de garder ce bon cercle.
4: Un cercle vertueux.
2: Vertueux.
4: En tout cas, on voit qu'en tant que femme, en tout cas, on a beaucoup d'espace pour pouvoir se développer, pour pouvoir être accomplie, que Dieu nous fait confiance, que Dieu nous confie des choses importantes, des choses très très importantes, mais la chose la plus importante qu'il nous a confiée, à part nos maris, nos futurs maris, c'est le cœur, c'est notre cœur. Et c'est encore une fois, même si Dieu m'a confié le plus grand des ministères, la plus grande des entreprises, un gouvernement, un pays au complet, eh bien, je dois me rappeler que je dois garder mon cœur. Et garder mon cœur, c'est aussi honorer la parole de Dieu, c'est pouvoir accepter que je suis une femme, de pouvoir prendre toutes ses responsabilités tout en restant une femme, en connaissant mon identité de femme et en me rappelant que je peux diriger 1 000, 3 000 personnes, mais quand je rentre à la maison, apprendre à être une épouse et que, en fait, c'est ce qui va m'amener le plus de joie, le plus d'épanouissement et le plus de bonheur. Alors, quelquefois, c'est juste un ajustement parce que toute la journée, on donne des ordres à tout le monde. Donc, on rentre, on continue de faire la même chose. Et si c'est un ajustement, le Seigneur nous enseigne, il est patient avec nous. Mais s'il y a besoin aussi que quelque chose soit brisé en nous, que c'est soit de l'insoumission, de l'orgueil, une espèce de revanche aussi sur les hommes, eh bien, que le Seigneur aujourd'hui invite le Seigneur et laisse-le faire cette œuvre en toi parce que c'est là que tu deviendras vraiment une femme forte qui honore Dieu et une femme forte qui plaît à Dieu et où tu porteras le plus de fruits. Et avant tout aussi, on va être des femmes dépendantes, mais dépendantes du Seigneur. Vraiment, apprenons à dépendre avant tout de lui, avant de dépendre de qui que ce soit, de quoi que ce soit. Dépendons de lui parce qu'il ne nous décevra jamais et c'est comme ça qu'on portera beaucoup de fruits. Donc on va se retrouver, Audrey, t'es encore avec nous mercredi. Merci beaucoup et on s'est dit bye bye.

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Des centaines de lycéens dans la rue hier, des lycéens qui ne se démobilisent pas. Ce lundi, en milieu de matinée, les élèves grévistes des établissements perpignanais, Picasso, Mayol, Arago, Lursa se sont, comme jeudi et vendredi dernier, rejoints vers 10h devant le lycée Arago pour ensuite partir en manifestation dans les rues de la ville. Cette fois, ils se sont dirigés vers le lycée Mayol en traversant le centre-ville, puis le pont Joffre dans le calme. Le cortège était composé de plusieurs centaines de personnes. Une fois arrivés à Mayol, aux environs de midi, les élèves se sont rassemblés devant l'établissement où plusieurs fumigènes colorés ont été allumés. Selon nos informations, la police aurait procédé ce lundi à une dizaine d'interpellations et placé 6 personnes en garde à vue pour des faits commis en marge du mouvement, essentiellement dans le secteur du lycée Mayol.

Et ce vendredi 2 octobre, des enseignants venus rejoindre les élèves mobilisés à proximité du lycée Mayol ont repéré un policier arborant des symboles et une devise en vogue dans les groupuscules d'extrême droite sur son gilet. Celui-ci aurait par ailleurs tenu des propos racistes à un groupe de lycéennes.

À l'appui, une vidéo aurait été tournée où l'agent même répondrait à des lycéennes. Sollicité, le préfet des PO, Pierre Regnault de la Motte, a indiqué à la mi-journée lundi prendre ce signalement très au sérieux et avoir demandé que le policier dont le matricule n'était pas visible soit identifié. Une enquête administrative pluridisciplinaire, prédisciplinaire, a été immédiatement engagée à son encontre.

Et donc 11 mineurs seront jugés par le tribunal pour enfants de Perpignan dès jeudi 1er octobre. Comme ailleurs en France, une forte contestation des lycéens s'est fait entendre, provoquant violence et débordements. Et vendredi, d'après le parquet de Perpignan, une douzaine de gardes à vue étaient toujours en cours. Trois mineurs devaient être déférés en vue d'un placement sous contrôle judiciaire et un majeur devait être lui aussi déféré en vue d'une convocation par procès-verbal avec un placement sous contrôle judiciaire dans le cadre d'une dégradation d'un abribus. Des policiers et des lycéens avaient été blessés. Parallèlement, le représentant de l'État avait envoyé un courrier aux parents des mineurs en cause et concernés dans les blocages des lycées, leur signifiant la responsabilité encourue pour leurs enfants, mais aussi pour eux. Donc depuis jeudi, nous avons déféré 14 au parquet, 14 mises en cause en lien avec les manifestations, dont 11 mineurs. Aucun de ces mineurs n'avait d'antécédent judiciaire. Ils seront tous jugés par le tribunal pour enfants. Et c'est le parquet qui communique donc. La Semaine Bleue, les atouts des seniors DPO pour bien vieillir. La Semaine Bleue se mobilise pour offrir un panel d'activités aux seniors, mais pas seulement aux seniors. Ateliers et rendez-vous intergénérationnels sont lancés dans le département. Une personne sur trois a plus de 60 ans, soit 103 200 habitants. Alors du lundi 5 au samedi 10 octobre, il y aura des rendez-vous multiples et variés aux seniors dans le cadre de la 75e Semaine Bleue. Des thèmes seront abordés tels le bien vieillir, un accent sur l'intergénérationnel, l'importance de la mémoire qui se transmet.

et samedi 10 à Homs de 10h à 17h avec des rencontres, des animations musicales et un apéritif.

Les collectes de sang du département se feront cet après-midi sur l'université, demain à Canet-Plage. Jeudi sur Techno Sud 2, vendredi ce sera Saint-Nazaire et Canoës.

L'Ultra Bike parcourt la Catalogne Nord et Sud pour la deuxième année consécutive. La commune de Palau del Vidre a accueilli l'Ultra Bike France. Hubert Tissot et Jean-Marc Berriou, les créateurs et organisateurs de l'événement, ont installé le centre névralgique de leur défi Pyrénées Catalanes au camping Le Haras. Ainsi, la commune a été le théâtre du départ et de l'arrivée de cette exigeante épreuve d'ultracyclisme. Un cyclisme qui se parcourt sur des routes non fermées et en autonomie complète. Avec trois distances au choix, 200, 300 ou 500 km et des dénivelés positifs variant de 3000 à 8800 mètres. Des sportifs sont venus de toute la France et même de divers pays d'Europe. Avec une forte participation féminine cette année qui représentait près de 30% des inscrits. Alors le tracé offrait un voyage exceptionnel à travers des paysages phares des Pyrénées catalanes. En quittant Palau del Vidre, les cyclistes se sont dirigés vers le fort de la Madeloque, puis ont retrouvé la superbe côte méditerranéenne via Collioure, Port-Vence, Cerbère et Portbou, et ont ensuite franchi la frontière espagnole pour arpenter la Catalogne sur ces secteurs montagneux.

Et en rugby, 8 joueuses des DS sont sélectionnées. Alain Walsh a dévoilé dimanche matin la liste de ces 23 joueuses qui prendront la direction de la Papouasie-Nouvelle-Guinée ce jeudi. On retrouve 8 joueuses des DS catalanes au milieu des 23 bleus, dont plusieurs cadres de la sélection entre Akpa, Bessali, Canal, Ramos et Songpush. À noter la présence dans le groupe d'Elodie Pacouille qui évolue depuis 2 saisons à l'Escure, mais qui a disputé toute sa carrière chez les Baroudeuses. Ces informations sont publiées par le journal L'Indépendant, édition Pays Catalan, et sont diffusées avec l'aimable autorisation du quotidien.

0: Voici sa parole pour aujourd'hui.
1: Mardi 6 octobre. Du rachat au service. Je vous exhorte donc, frères, par les compassions de Dieu, à offrir vos corps comme un sacrifice vivant, saint, agréable à Dieu, ce qui sera de votre part un culte raisonnable. Romains chapitre 12, verset 1er. Si le rachat est l'œuvre du Seigneur et l'amour notre réponse, la consécration est l'étape suivante et décisive, où ces vérités deviennent une réalité vécue. C'est le mouvement volontaire par lequel celui qui a été acquis par le Christ décide de se mettre à part pour n'appartenir qu'à son nouveau maître. Dans la Bible, se consacrer, c'est accepter une mission sainte, servir le Seigneur et lui seul. Comprendre la consécration, c'est réaliser qu'être la propriété du Seigneur est une chose, mais lui offrir notre vie en est une autre. Le rachat est un acte divin qui établit ses droits sur nous. La consécration est l'acte humain par lequel nous acceptons ses droits. C'est le moment où nous cessons de simplement être sauvés, pour déclarer solennellement « Je t'appartiens ». Cet acte marque une rupture avec nos anciens maîtres. Nos ambitions personnelles et les influences du monde s'effacent devant la volonté de l'unique Seigneur. Se consacrer, c'est renoncer à disposer de sa vie pour soi-même. Ce n'est pas un concept abstrait. Cela va jusqu'à une remise physique de nos membres entre ses mains. La prière du croyant devient alors un engagement concret. Seigneur, puisque j'ai été aimé, je me sépare de tout pour te servir. Désormais, personne d'autre que toi ne disposera de mes facultés. Que mes mains accomplissent tes œuvres, que mes pieds marchent sur ton sentier et que ma bouche chante tes louanges, que mes oreilles n'écoutent que ta parole. La consécration transforme le bénéficiaire de la grâce en serviteur d'une mission exclusive. Il n'est plus perçu comme une contrainte, mais comme la conséquence logique d'une vie qui a mesuré son prix. Puisque vous savez lui appartenir, comment allez-vous vivre votre consécration aujourd'hui ?
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2: J'étais médium, je guérissais les gens aussi en imposant les mains, mais pas avec la puissance de Dieu, avec la puissance du diable. J'avais des dons de vision, de visionnaire, comme on dit, c'était tous des mensonges, mais ça marchait quand même parce que le poids de la parole, c'est très important. À ce sujet, je vais vous raconter une anecdote qui est importante quand même, que j'ai vécue lorsque j'avais 11 ans. Sur le poids de la parole. Vous savez, il faut se méfier de ce qu'on dit. Il faut faire très très attention aux mots qu'on emploie quand on le dit. J'avais 11 ans, c'était l'hiver, je faisais de la luge, comme tout enfant qui s'amuse. Dans l'est de la France, il y a de la neige, et l'hiver, on fait du ski ou de la luge. Et on avait une piste de glace qui était très très glissante, et qui était très dangereuse aussi, parce qu'on partait dans un bois, et dans le bois, il fallait slalomer sur la glace avec des luges, et ensuite, on traversait, il y avait des tremplins, enfin des barbelés, des lignées d'arbres, etc., etc. Il fallait être très adroit, il fallait bien regarder où c'est qu'on allait. C'était risqué. Et il y a un camarade qui vient vers moi, qui me dit, « Allez, on descend les deux, sur la même luge, s'entend. » Et ça, c'était encore bien plus dangereux, parce qu'on allait encore plus vite, on avait plus de poids pour descendre. Alors je lui dis, « Non, t'es fou, on va se tuer si on descend comme ça. » Et il me dit, « Qu'est-ce que tu risques? Un œil, t'en as deux. Hop, on descend. » 5 minutes après, j'ai perdu un œil. Là, c'est moins rigolo. Parce que le poids de la parole, c'est pas n'importe quoi. Ce qu'on dit, c'est pas n'importe quoi. Après ça, j'ai grandi. J'ai eu un très grave accident quand j'avais 20 ans. Encore les sports d'hiver. J'ai continué ma vie. Je me suis trouvé une fiancée. Je lui ai fait un enfant. Je suis parti. Je me suis marié. On a eu un enfant. Je suis parti. Avec une autre femme encore. Elle est partie. Avec un autre homme. Elle est revenue, on a eu une fille, et je suis parti. J'étais toujours médium, hein, de plus en plus loin, de plus en plus profond. Mais j'étais persuadé que c'était Dieu qui me donnait ses pouvoirs. Hein. Pour moi, je ne travaillais pas pour le diable. Moi, je cherchais Dieu très fort. Et un jour, j'ai vu un esprit. Je voyais souvent des esprits, puisque quand on est médium, on voit des esprits. Mais un jour, j'ai vu un esprit qui n'était pas comme ceux que je voyais d'habitude. D'habitude, je voyais des esprits qui avaient forme humaine. Et un jour, j'ai vu un esprit qui était entre le crapaud, le chien et l'homme. C'était un mélange des trois, qui était aussi gros qu'un bœuf. Et cet esprit-là, il est venu vers moi une première fois. Je ne l'ai pas craint, parce que je ne craignais pas ces choses que je voyais. Il est venu une deuxième fois, me voir. Il ne s'est rien passé de plus, sinon qu'il m'avait dit son nom. Et quelques mois plus tard, donc c'était quand cette femme avec laquelle j'étais était partie, avec un autre, donc j'étais dans une grande souffrance à ce moment-là. Cet esprit est venu, il m'a dit, « Moi, je te donne tout ce que tu veux. Tu me demandes un truc, je le fais pour toi. Tu te mouilles pas, c'est moi qui m'en occupe. Tu veux tuer quelqu'un? Tu me le dis, je le tue. Tu veux faire quoi que ce soit, tu me le dis, je le fais. » Alors là, me sont revenues les notions de catéchisme que j'avais eues, parce que quand on cherche Dieu, on va quand même là où on peut trouver, mais je n'avais pas trouvé dans l'Église ce qui me convenait. Je n'avais pas trouvé de vérité dans l'église que je connaissais. Mais là, je me suis dit, Dieu existe vraiment. Et le diable existe vraiment. Ça, j'en suis sûr, je le vois. Donc, si le diable existe, Dieu existe. C'est pas possible que le diable existe et que Dieu n'existe pas. Alors là, j'ai crié à Dieu parce que j'ai eu très peur. Pas très peur de l'esprit, mais très peur de moi, de ce que j'allais faire. Est-ce que j'allais résister ou est-ce que j'allais lui dire, d'accord, c'était difficile, je souffrais. Je ne pouvais plus travailler par moments tellement je souffrais, tellement je pleurais. Et cet esprit qui venait et qui me disait, il t'ennuie, hein. Il me le dit, je le débarrasse. C'est facile. T'as rien à faire, tu te mouilles pas. Mais je voulais pas de ça. Je savais que je donnerais mon âme si je faisais ça. Et là, j'ai crié à Dieu. Et c'est à partir de ce moment-là où Dieu a accentué encore son action dans ma vie. Parce que il avait mis sa main sur moi depuis que j'étais tout petit. Mais il a accentué son action dans ma vie. Et quelques temps plus tard, quelques semaines plus tard, un autre esprit est venu, beau comme un prince, vêtu comme un prince. Il est venu me voir. Il était très noble, un langage parfait. Il est venu me dire, me réitérer la proposition du premier. Mais là, c'était plus une espèce d'animal qui me proposait, c'était un véritable prince qui venait me voir et qui me proposait ses services. Et là, j'avais pris quelques précautions ridicules, entre guillemets, du style prendre une croix dans mon atelier. J'étais ébéniste. Je dis ridicule parce que je mettais un pouvoir dans la croix, mais pas dans la croix comme Jésus l'a donné, cette croix, mais simplement ce morceau de bois croisé. Je me disais, ça a du pouvoir, donc je l'avais mis là. Et Dieu est bon et il nous garde. Quand ce prince est venu, j'ai éclaté de rire, j'ai montré la croix, je lui ai dit, lui, il est plus fort que toi. Mais je savais même pas ce que je disais, parce que je n'avais absolument aucune conscience de cela. Et je lui ai dit ça, et il est parti. Et 2 ou 3 mois plus tard, j'ai été foudroyé par la maladie. Ça a commencé par les yeux, enfin l'œil qui me restait, qui a perdu la vue. C'était un mercredi soir, j'étais aveuglé par les lumières des voitures. Le jeudi matin, je ne pouvais plus travailler, ma vue s'en allait sans cesse. Le vendredi, je ne pouvais plus lire. Et le samedi matin, je me suis levé, ma vue ne s'était pas améliorée. Je me suis mis à la fenêtre et d'un seul coup, je suis tombé par terre, je me suis effondré. Mes jambes étaient paralysées, elles ne me tenaient plus. Le lundi, c'était les bras. Le jeudi, c'était les intestins avec des douleurs intestinales, du sang qui sortait des bronches avec des douleurs terribles. La semaine d'après, c'était les os qui me faisaient terriblement mal. Enfin, ça a dégénéré comme ça. En l'espace de 15 jours, je pesais 46 kilos et c'était un combat terrible, terrible. Et là, j'avais qu'une prière tous les jours. C'était Seigneur Dieu, le Créateur. Pour moi, c'était le Créateur que j'appelais. Je lui ai dit, tu m'as créé, tu es capable de tout. En toi est toute la puissance de la vie. Donne-moi la force de vivre, que je puisse guérir. Je ne pensais même pas demander à Dieu qu'il me guérisse. Mais je lui demandais seulement la force de vivre, qu'il me donne l'énergie de la vie en moi, qu'il la maintienne en moi comme un souffle, pour que je puisse, avec le temps, guérir. Et Dieu a été très bon, je me suis relevé très rapidement, en l'espace de 2 mois, je pouvais reconduire, pour vous dire que ça a été très vite. Et après cela, j'ai oublié Dieu, je me suis glorifié, je me suis dit, la maladie, pouf, je m'en suis sorti, je m'en suis relevé. Et pourtant, c'était très grave, tout le monde m'avait condamné, tous les médecins m'avaient condamné. Aucun n'a eu d'espoir. Il y avait des journées, notamment une journée, j'ai eu un malaise cardiaque qui a duré 24 heures de temps, avec le cœur complètement dysfonctionnant dans tous les sens. J'ai appelé le médecin, il n'a même pas osé venir parce qu'il s'attendait à me voir mourir. Et après ça, donc, ça a rechuté, c'était encore plus terrible, la maladie. Et au niveau spirituel, j'avais plus qu'une vision qui a duré pendant 3 mois de temps, c'est que je tombais dans un puits sans fond, un gouffre, et j'avais plus aucune lumière, plus rien. Et un ami m'a invité à un repas des hommes d'affaires, et j'ai entendu l'orateur qui était là, qui témoignait, qui racontait ses témoignages, dont je n'avais absolument rien à faire. Ça, c'est la deuxième chose que je voudrais vous dire ce soir aussi, c'est que le témoignage, je n'en avais rien à faire. Mais le Seigneur était là. Et ce qui est important, ce n'est pas ce qu'on témoigne, c'est d'obéir à Dieu quand il nous dit d'aller témoigner. C'est ça qui est important. Parce que ce que disait l'orateur, moi, ça ne me touchait pas du tout dans mon cœur. Ça ne me touchait pas. Mais d'un seul coup, j'ai entendu une voix dans mon oreille gauche. J'entendais la voix de l'orateur dans mon oreille droite, dans mon oreille droite et dans mon oreille gauche. J'ai entendu une autre voix qui m'a parlé de moi, de ce que j'avais fait dans toute ma vie, croyant faire avec la puissance de Dieu et ce que j'avais fait avec la puissance du diable. Mais cette voix, c'était pas un jugement, c'était pas un reproche. C'est une voix qui était remplie d'amour et qui ne me jugeait pas, qui me disait simplement, je t'aime. T'as fait ça, tu t'es trompé, mais je t'aime. Et là, j'ai compris que c'était Jésus et qu'il était vraiment vivant et qu'il n'y avait que par lui qu'on pouvait passer. Et ce soir-là, je lui ai donné ma vie, j'ai dormi en lui, et il m'a relevé. 3 jours après, j'ai vu la lumière spirituelle, et j'ai vu une grande main sur laquelle je me suis posé ce soir-là, qui m'a remonté comme ça. Et ensuite, le Seigneur m'a délivré des multiples esprits mauvais qui étaient en moi, parce qu'avec tout ce que j'avais fait, j'en avais beaucoup. Et ensuite, il m'a guéri. 2 mois après, il m'a guéri, complètement guéri. Et ça s'est fait très simplement. J'en avais assez d'être malade. J'avais pas envie de mourir alors que j'étais mourant. Et je me suis mis à genoux, j'ai pleuré. Je lui ai dit, Seigneur, guéris-moi. C'est tout. Il s'est rien passé de plus. C'est 2 jours après, 3 jours après, que je me suis rendu compte, que je me suis aperçu que j'avais de la force, que je pouvais refaire des choses. Et en l'espace de 3 mois, j'ai repris 10 kilos. Et j'étais complètement guéri. Et maintenant, eh bien, je suis là, au milieu de vous.
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2: Le juste ne sera jamais ébranlé, mais les méchants n'habiteront point sur la terre. Proverbe 10, verset 30. Quelle déclaration puissante ! Cela veut dire que si vous êtes né de nouveau et donc justifié, il n'y a absolument rien qui pourra vous ébranler dans votre foi. Ni la maladie, ni la solitude, ni les dettes. Le diable voudra et essaiera de vous faire tomber, mais vous avez reçu cette merveilleuse promesse que rien ne pourra vous ébranler. Aucune arme forgée contre vous n'aura d'effet, et les traits enflammés du malin seront arrêtés par votre bouclier de la foi. Au début de ma vie chrétienne, j'avais souvent la pensée que je pourrais retourner dans le monde. Cela m'effrayait tellement que je rêvais que ça m'arrivait. Je me sentais comme une sans-papiers dans le pays de mes rêves. J'avais peur qu'on vienne me chercher pour m'amener dans mon ancien pays. J'ai été délivrée de toutes ces craintes au travers de l'enseignement. J'ai découvert que je n'étais pas de passage, mais que j'avais une nouvelle identité, que je ne pouvais pas perdre. J'avais reçu la nationalité divine. À part croire de tout mon cœur, je n'avais rien fait pour mériter mon salut, et je ne pouvais rien pour le perdre non plus. Cela a été un grand soulagement. En ayant peur de retourner dans le monde, mes yeux étaient finalement toujours rivés sur le passé. Mais lorsque j'ai découvert que j'étais libre et en sécurité, mon regard a changé de direction. Je ne regardais plus à ce que je redoutais, mais à tout ce que Dieu m'offrait. Je déclare, les erreurs et les addictions du passé ne me détourneront pas de l'amour de Dieu. Je suis aimé et accepté de Dieu pour l'éternité. Le Seigneur me perfectionnera lui-même, m'affermira, me fortifiera, me rendra inébranlable. 1 Pierre chapitre 5 verset 10.
1: Extrait du livre 365 jours au cœur des proverbes de Jérémy et Annabelle Sourdril.
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0: C'est pas faux. Avec Isabelle Camara, qui a passé 17 ans dans un mouvement sectaire.
1: Il faut bien comprendre qu'il y a deux choses. Il y a sortir de la secte physiquement et on se sent libre, on se dit oh, c'est merveilleux, mais ça ne dure pas longtemps parce qu'il faut se sortir la secte de la tête. Toute la doctrine qui nous a été martelée pendant des années, elle est en nous, elle est comme mélangée à notre personnalité. Et on ne sait pas qui est moi, si c'est moi ou si c'est la doctrine. Et on n'arrive pas à faire la part des choses. Et ça, ça engendre souvent des angoisses, des peurs. On a l'impression de s'être fait aspirer notre énergie dans le mouvement sectaire, qu'elle est restée là-bas, puis qu'il n'y en a plus, quoi. Le sentiment d'un énorme gâchis, on a honte, on se sent coupable. Et tout ça, c'est des choses qui sont très fatigantes à vivre et en même temps, ben, il faut faire face.
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0: Il s'appelle Francis. Dimanche matin, il est à l'église. Il chante, il prie, il sert. Il aime profondément le Seigneur. Et pourtant, en rentrant chez lui après le culte, une question lui revient parfois. Seigneur, où est-ce que je peux rencontrer quelqu'un qui partage vraiment ma foi et qui souhaite construire un mariage ? Francis ne cherche pas simplement quelqu'un. Il aimerait rencontrer une femme qui aime Dieu, qui partage ses valeurs et qui désire construire un foyer. Mais où la rencontrer ? À l'église ? Dans son entourage ? Au travail ? Sur les réseaux sociaux ? Il a déjà essayé les sites de rencontres. Il a échangé avec des personnes, fait quelques rencontres. Mais il s'est rendu compte qu'être sur un site chrétien ne garantit pas forcément l'authenticité des profils, des intentions ou d'un véritable projet de mariage. Quelques photos, quelques lignes, quelques messages. Mais qui prend réellement le temps de comprendre ta foi, ta personnalité, ta vision du mariage et ce que tu souhaites construire ? Parce que rencontrer beaucoup de personnes ne signifie pas forcément rencontrer quelqu'un qui correspond à ton projet de vie. On peut partager la même foi et avoir pourtant des visions très différentes du couple, de la famille et du mariage. Alors, parfois on prie, on attend, on espère. Et on se demande, Seigneur, m'as-tu abandonné ? Jusqu'à quand devrais-je vivre ce célibat ? Pourtant, regardons l'histoire de Jacob. Isaac, son père, lui demanda de partir à Padan Aram, dans la famille de sa mère, pour y trouver une épouse parmi les filles de Laban. Jacob est parti. Il a quitté son environnement habituel et s'est mis en route. Et c'est là qu'il a rencontré Rachel. Jacob faisait confiance à Dieu, mais il a aussi accepté de se mettre en mouvement. Faire confiance à Dieu et faire un pas concret ne sont pas contradictoires. Tu peux prier pour ta future conjointe. Tu peux croire que Dieu dirige ta vie. Et tu peux aussi créer de nouvelles possibilités de rencontres. Parce que parfois, le problème n'est pas l'absence de personne. C'est simplement l'environnement dans lequel tu cherches. 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
1: Hey. Hey, le roi Sam. Tu vois, c'est le genre de...

0: esprit, mental, haine, force.
1: Vous avez dit le septième saut? C'est indiscutablement Ingmar Bergman qui a donné sa célébrité à ce septième saut grâce au très beau film qui porte ce titre sorti en 1957. L'Apocalypse lui a fourni sa référence. L'apôtre Jean fait une découverte au chapitre 5, verset 1er. « Puis je vis dans la main droite de celui qui était assis sur le trône, un livre écrit en dedans et en dehors, scellé de sept sceaux. » Ce livre contient les décrets présidant au destin du monde et seul Jésus est capable de briser les divers sceaux. Leur ouverture correspond à une série de fléaux. Les quatre premiers font apparaître des cavaliers symbolisant des calamités. Le cinquième révèle l'âme des martyrs. Le sixième fait trembler la terre. Quant au septième, il sera ouvert délicatement, libérant des anges qui annoncent la déroute de Satan et le triomphe de Dieu. Extrait du livre « Expression biblique expliquée » de Paul Desallemands et Yves Stalloni, paru aux éditions Chêne.
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1: Bienvenue dans notre émission C'est possible, c'est votre frère Chris, j'espère que vous allez bien. Alors aujourd'hui je suis avec le frère Pani, bonjour Pani.
2: Bonjour.
1: Alors on va approcher un thème ensemble, on va discuter de tout ça. C'est ma foi en Jésus m'a délivré de la cigarette. Mais avant d'aller plus loin, je vais demander à Pani de pouvoir se présenter.
2: Je m'appelle Pani, j'ai 40 ans. Ça fait cette année 22 ans que je suis marié. Le Seigneur m'a donné 3 beaux enfants et je sers le Seigneur dans tout est possible avec Jésus.
1: Gloire à Dieu. Alors on va parler de cigarettes et de l'addiction au tabac. Tu as fumé pendant combien de temps ?
2: Pendant 20 ans.
1: La première fois que tu as commencé à avoir un rapport avec les cigarettes, c'était, ça s'est passé comment ?
2: C'était à l'âge de l'adolescence, une quinzaine d'années. J'ai voulu commencer à essayer un peu pour voir ce que ça faisait.
1: C'est à cause des copains ou parce que tu voulais te sentir peut-être un peu plus homme ou c'était vraiment par curiosité ?
2: La curiosité, tout d'abord en premier, savoir quel goût ça avait, qu'est-ce que ça procurait. Et après, c'est devenu un petit peu un quotidien dans ma vie.
1: Tu es devenu accro à la cigarette ?
2: Je suis devenu accro au tabac.
1: Et tu me disais, des fois, on croit qu'on n'est pas addict, on croit qu'on n'est pas accro, qu'on n'est pas des gros fumeurs, mais tu fumais quand même pas mal.
2: Alors, au commencement, quand j'étais jeune, je fumais déjà pas mal. Après, je me suis un petit peu plus calmé, mais c'était toujours là, c'était un quotidien, et c'était tous les jours.
1: Et ça t'apportait quoi dans ta vie tous les jours, si tu aurais un mot ou quelque chose à nous expliquer ?
2: Ça m'apportait un calme déjà, quand j'avais un peu de stress au niveau du travail. Ça m'apportait aussi une satisfaction un petit peu aussi, de dire voilà, j'ai quelque chose dans la main, un quotidien de tous les jours.
1: Et un jour, tu as rencontré le Seigneur. Explique-nous comment ça s'est passé quand tu as rencontré le Seigneur.
2: Alors, c'était en 2017. C'était pas tout à fait à la fin de l'année 2017. J'avais un quotidien un peu assez compliqué au niveau des sorties, de l'alcool et beaucoup de liens. Donc aussi de la cigarette. Et j'ai voulu, à un moment, trouver une solution, changer.
1: Ouais, t'en avais marre de tout ça.
2: J'en avais marre de ce quotidien. J'avais marre que c'était toujours à recommencer. Toutes les choses qui étaient toujours là continuellement.
1: Et donc, tu t'es donné au Seigneur. Et ensuite, Dieu t'a accordé justement la délivrance de la cigarette. Alors ça s'est passé comment ?
2: Alors c'était un matin, c'était pas tout à fait un an après ma conversion, donc c'était en 2018. Et un matin, je me suis levé et j'ai eu envie de chercher Dieu dès le matin. J'ai voulu eu envie d'avoir faire plaisir à Dieu, de vouloir faire quelque chose pour Dieu. Et j'ai posé tout simplement une question. Poser cette question, je dis Seigneur, voilà, j'ai envie de jeûner aujourd'hui et je ne sais pas pourquoi, j'ai cette envie et cette envie est venue de jeûner, mais la journée ne s'est pas passée comme moi je l'avais prévu. Mais Dieu, lui, déjà avait prévu quelque chose. Et cette matinée, donc, quand j'ai commencé à me préparer dès le matin, donc je me suis mis à table le midi, je n'ai pas jeûné. Et ce que je ne savais pas, c'est que le Seigneur allait me répondre déjà dans l'après-midi. Il y a des frères qui sont venus chez moi. Je les ai invités à boire un café. Et au moment où on était en train de discuter un peu de tout et de rien, il y a un frère qui me dit, tu sais, Pani, il faut qu'on jeûne aujourd'hui, il faut qu'on prie. Et là, instantané, le Saint-Esprit me fait rappeler la question que j'avais posée à Dieu dès le matin. Quand le Saint-Esprit m'a rappelé donc cette question, j'ai dit au frère, j'ai dit, attends. J'ai dit, pour quelle raison tu veux qu'on jeûne ensemble? Il dit, pour la cigarette. Tu sais, Chris, il y a quelque chose qui s'est passé là, à ce moment-là, c'est que cette réponse que j'attendais, pour moi, elle était là. Donc j'ai manifesté un petit peu cette foi en Jésus-Christ. J'ai commencé à dire, attends, j'ai dit, on ne va pas jeûner sur le frère. J'ai dit, on ne va même pas prier. J'ai dit, je vais juste remercier mon Dieu aujourd'hui qui m'a répondu. Et là, j'ai été totalement...
1: Tu as été totalement délivré.
3: Totalement délivré de
1: tout ça. Gloire à Dieu. Est-ce qu'il y a eu des moments dans ta vie où tu as eu envie de reprendre des fois cette cigarette ?
2: Alors, une fois, une seule fois, ça m'est arrivé. Une seule fois sur un coup de colère.
4: Ah oui.
2: Sur quelque chose qui s'est passé dans ma vie familiale. j'ai eu ce désir de vouloir reprendre une cigarette, de l'allumer. Mais au moment où je l'ai allumée, au moment où j'ai voulu tirer sur cette cigarette, eh ben, j'ai eu comme quelque chose, comme un refus. Comme, et là, je l'ai jeté et j'ai dit « Non, Seigneur, tu m'as vraiment délivré. »
1: J'aimerais que tu puisses donner un conseil à toutes celles et ceux qui nous écoutent et qui ont un problème d'addiction justement avec le tabac, avec la cigarette. Est-ce que tu pourrais leur donner un conseil?
2: Alors, le conseil que j'aurais à donner, c'est celui-ci, c'est rechercher d'abord Dieu. Moi, je l'ai recherché dès le matin, j'ai posé une question à Dieu. Et cette question, c'était une question simple, ça a été « Seigneur, qu'est-ce que tu veux aujourd'hui que je fasse ?»« Seigneur, ou sers-toi de moi, tout simplement. » Rechercher les choses de l'esprit. Et je vous encourage à persévérer, parce que je sais que cette addiction, c'est dur. Je sais que toutes ces choses, il y a beaucoup de liens qui sont durs, mais je sais une chose, c'est que Dieu nous en délivre. Dieu est capable de nous délivrer de toutes choses. Et juste commencer à rechercher Dieu dès le matin, à commencer à le prier, à dire « Seigneur, qu'est-ce que tu veux que je fasse aujourd'hui? Que veux-tu que je fasse? Seigneur, sers-toi de moi. Seigneur, je veux te rechercher plus. Je veux aller plus loin avec toi. » Continue à persévérer.
1: Exode chapitre 20, partir du verset 13. Tu ne tueras point. La Bible dit que Dieu prend les choses folles du monde pour confondre les sages et que dans la simplicité

Mais pour moi, c'est une des plus grandes farces que le diable essaye de nous faire. Mais la Bible dit tu ne tueras point, et à travers cette simple exhortation, comprends quelque chose. Ne permets pas à cette cigarette de te tuer. Parce que c'est un commandement de Dieu. Et quand Dieu te donne des choses ou te demande de faire des choses, il te donne aussi la capacité de les réaliser. Et dans la nouvelle naissance, à travers la foi manifestée en Jésus, Dieu t'accordera, je le crois, cette délivrance de la cigarette. Que Dieu te bénisse. On se retrouve prochainement dans notre émission C'est possible, et en attendant,

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Il y avait un trône dans le ciel. Et sur ce trône, quelqu'un était assis. Celui qui était assis avait l'aspect d'une pierre de jaspe et de sardoine. Et le trône était environné d'un arc-en-ciel semblable à de l'émeraude. C'est toi.

0: Je suis le rejeton et la postérité de David, l'étoile brillante du matin. Et l'esprit et l'épouse disent, viens.
1: C'est toi, le Saint éternel.
0: C'est toi l'aspect.

0: j'ai tout. C'est toi, qui mourut pour moi par amour. Tu es tout pour moi, Seigneur.
1: C'est toi, l'époux que j'attends.
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0: 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Il est 20h.
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2: Bonjour Edwin.
3: Salut Hélène.
2: Alors pour commencer, merci de te prêter au jeu pour la deuxième fois en acceptant de répondre à des questions une nouvelle fois sans tabou. Et aujourd'hui, nous avons choisi de parler d'un sujet qui nous concerne tous, que l'on soit un homme ou une femme, jeune ou vieux, puisque nous allons parler de notre besoin de plaire pour être aimé. Alors Edwin, si tu es là pour répondre à mes questions, c'est parce que ce besoin d'être aimé s'est fortement manifesté à un moment particulier de ta vie, et notamment après le décès de ta maman. Pour commencer, et afin qu'on comprenne mieux ce qui s'est passé, peux-tu nous rappeler brièvement les circonstances du décès de ta maman ?
3: Ma mère, elle est tombée gravement malade quand j'avais 17 ans. Et en l'espace d'un mois, elle est décédée. Je me souviens qu'à cette période, c'était une période assez cool, on va dire ça comme ça. Parce que j'avais une copine, je travaillais bien à l'école. Et à cette période-là, au moment où j'ai fini premier de ma classe, je me souviens que j'ai même pas pu lui dire, parce que toute ma vie m'a encouragé à être bien travailler à l'école. Sauf que le moment où j'ai réussi à y arriver, elle était plus là pour le constater.
2: Alors le départ et l'absence de ta maman t'ont ensuite conduit à tomber dans une forte dépression. Que ressentais-tu exactement ?
3: Du coup, quelques années après la mort de ma mère, la rupture avec ma copine m'a fait tomber dans une profonde dépression. Parce que je m'accrochais profondément à elle. Et quand elle est partie, ça m'a laissé un vide. Mon monde s'écroulait une deuxième fois. Et je me sentais vide, il n'y avait plus quoi, rien, je travaillais plus. J'étais triste, tout le temps. J'avais aucun goût, plus rien. Limite, j'avais fait une tentative de suicide. J'étais arrivé dans la cuisine, j'ai mis un couteau sur ma... Et là, j'ai entendu une voix dans la cuisine qui m'a dit « à quoi bon ?» Donc, je n'ai pas cherché plus loin et j'ai continué ma vie, mais ce sentiment de vide, de manque de goût, d'intérêt, il était tellement présent que c'était difficile la vie à ce moment-là.
2: Edwin, dirais-tu que tu as cherché à plaire pour combler ce vide et être aimé ? Est-ce que tu as cherché à attirer le regard sur toi pour exister ? Et si oui, que faisais-tu précisément ?
3: À cette période de ma vie, c'était assez compliqué. Parce que je voyais tous les gens autour de moi qui avaient une copine. Pour eux, c'était leur aboutissement, etc., qui avait des relations, qui couraient les filles. Et moi, j'étais un gars, j'étais pas spécialement comme ça. Et du coup, j'ai commencé à avoir cette vie et c'était des râteaux sur râteaux sur râteaux. Et ça a été comme un désir d'avoir quelqu'un dans ma vie pour pouvoir combler ce vide. Et du coup, draguer. Et pour arriver à mes fins, comme j'ai vu que ça marchait pas par mes propres forces, j'ai pris des cours de séduction. J'ai commencé à lire des sites, aller sur des sites. Comment draguer les filles, comment les aborder.
2: Est-ce que tes techniques de séduction auprès des filles ont fonctionné et finalement, est-ce que tu t'es sentie pleinement comblée à un moment donné si oui, peux-tu nous expliquer ce qui s'est passé?
3: Au début, c'était compliqué, mais vers la fin, ça commençait à fonctionner, simplement. Je prenais confiance en moi, mais me sentir pleinement comblée, non, en fait. Parce que je me souviens qu'à chaque fois, j'avais hésité à avoir une fille. Fallait que je passe à la suivante. C'était toujours mieux. Et j'étais jamais réellement comblé. Tellement qu'arrivé à un stade où je me souviens que j'avais fini de coucher avec une fille, j'avais pris 3 ou 4 douches, tellement je me sentais sale et le soir je me sentais vide et triste. Il y avait rien dans mon cœur et c'était vraiment triste et je me disais, mais qu'est-ce que ces gars recherchent dans tout ça ?
2: Edwin, dirais-tu que ce besoin de plaire est toujours présent en toi aujourd'hui ?
3: Je répondrais que ça dépend. Ça dépend. Les gens que j'apprécie, j'aime bien savoir qu'ils m'apprécient aussi. Mais sinon, le désir de plaire profondément aux femmes, non. Honnêtement, ça ne m'intéresse plus que ça parce que simplement Dieu a comblé mon cœur. Et ce désir de plaire aux femmes, il a disparu, mais ça a été un travail de guérison profond et un travail aussi de ravalement de façade, si je puis dire ça, que Dieu a réellement comblé mon cœur. Ça a pris un peu de temps, ça a dû prendre 3-4 ans Et que là, maintenant, je peux me dire que j'ai plus besoin de plaire pour me sentir aimé. Après, le fait d'être célibataire, c'est pas forcément un combat qui est facile. Mais le fait de courir derrière des filles pour juste me sentir apprécié, aimé, non, je pense que non. J'ai plus ce besoin.
2: Crois-tu qu'il existe un moyen de se sentir pleinement aimé? Si oui, lequel?
3: Oh oui! Pour l'avoir expérimenté, c'est un truc de fou en fait. C'est l'amour de Dieu. Pleinement, je crois que c'est le seul moyen qui peut montrer qu'on peut se sentir pleinement aimé. Je me souviens qu'à un moment, j'étudiais l'amour de Dieu. J'étudiais la parole, la Bible du coup. Et en étudiant, je me rendais compte de l'amour que Dieu avait pour moi. Et plus j'étendais son amour, plus je me sentais aimé. Et tellement qu'un jour, je me souviens, j'étais dans ma chambre. J'ai littéralement senti Dieu venir, en fait, et me prendre dans ses bras et me sentir tellement aimé, chouchouté. J'étais en mode waouh.
2: Alors pour terminer, on aime donner des conseils. Alors quels conseils aimerais-tu communiquer aujourd'hui à ceux qui t'écoutent et qui sentent un vide en eux et qui ne se sentent pas vraiment aimés ou pleinement aimés?
3: Déjà, rapprochez-vous de Dieu et faites la connaissance de Dieu qui vous aime. Mais pas juste quelque chose de superficiel. Laissez Dieu vous aimer profondément et comblez le vide qu'il y a à l'intérieur.
2: Qu'aimerais-tu dire à celles et ceux qui cherchent à combler ce vide en multipliant les relations amoureuses?
3: Waouh, ça sert à rien. C'est un vécu et pour le voir autour de moi, des membres de ma famille qui continuent à faire ça et je les vois, ils sont pas plus heureux. Pas plus heureux et surtout c'est une perte de temps. C'est courir derrière du vent parce que la personne, combien tu épouserais Miss Univers avec toutes les... Ce serait ton idéal. Tu seras jamais heureux parce que cette personne-là n'est pas faite pour te combler. Il n'y a que Dieu qui peut combler le vide de ton cœur. Donc cesse. Vu que tu as essayé toutes tes conquêtes, tu as vu que ça n'a pas marché. Maintenant, essaie Jésus et tu verras que lui seul peut combler ton cœur. Et là, je te dis juste une chose. 100% garantie non remboursée. Je suis tellement sûr que Jésus peut combler ton cœur que je ne ferai même pas le remboursement.
2: Un grand merci.

Si vous souhaitez nous joindre ou nous faire part de vos remarques, vos encouragements, c'est au 04 68 73 38 73.

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la foi. Je sais bien que tout est accompli à la croix. Je suis sûr de ce que je crois, mais je suis pas sûr de pouvoir emporter le poids. Non, je doute pas de ma foi, mais de moi. Seigneur, s'il te plaît, aide-moi.

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Dans le nom de Jésus, tu es libéré. Dans le nom de Jésus, tu es restauré. Dans le nom de Jésus, tu es délivré. Dans le nom de Jésus, tu es déchargé de tout fardeau. Dans le nom de Jésus, tu es exaucé. Dans le nom

0: Ézéchiel, chapitre 21. Et la parole de l'Éternel me fut adressée, en ces mots. Fils de l'homme, tourne ta face vers Jérusalem, et parle contre les lieux saints. Prophétise contre le pays d'Israël. Tu diras au pays d'Israël, ainsi parle l'Éternel. Voici, j'en veux à toi, je tirerai mon épée de son fourreau, et j'exterminerai du milieu de toi le juste et le méchant. Parce que je veux exterminer du milieu de toi le juste et le méchant, mon épée sortira de son fourreau pour frapper toute chair du midi au septentrion. Et toute chair saura que moi, l'Éternel, j'ai tiré mon épée de son fourreau. Elle n'y rentrera plus. Et toi, fils de l'homme, gémis. Les reins brisés et l'amertume dans l'âme, gémis sous leur regard. Et s'ils te disent, pourquoi gémis-tu? Tu répondras, parce qu'il arrive une nouvelle. Tous les cœurs s'alarmeront, toutes les mains deviendront faibles, tous les esprits seront abattus, tous les genoux se fondront en eau. Voici, elle arrive, elle est là, dit le Seigneur, l'Éternel. La parole de l'Éternel me fut adressée en ces mots. Fils de l'homme, prophétise et dis, ainsi parle l'Éternel. Dis, l'épée, l'épée, elle est aiguisée, elle est polie. C'est pour massacrer qu'elle est aiguisée, c'est pour étinceler qu'elle est polie. Nous réjouirons-nous? Le sceptre de mon fils méprise tout bois. On l'a donné à polir, pour que la main la saisisse. Elle est aiguisée, l'épée, elle est polie, pour armer la main de celui qui massacre. Crie et gémis, fils de l'homme, car elle est tirée contre mon peuple, contre tous les princes d'Israël. Ils sont livrés à l'épée avec mon peuple. Frappe donc sur ta cuisse. Oui, l'épreuve sera faite. Et que sera-ce si ce sceptre qui méprise tout est anéanti? Dit le Seigneur, l'Éternel. Et toi, fils de l'homme, prophétise et frappe des mains, et que les coups de l'épée soient doublés, soient triplés. C'est l'épée du carnage, l'épée du grand carnage, l'épée qui doit les poursuivre. Pour jeter l'effroi dans les cœurs, pour multiplier les victimes, à toutes leurs portes, je les menacerai de l'épée. Ah, elle est faite pour étinceler, elle est aiguisée pour massacrer. Rassemble tes forces, tourne-toi à droite, place-toi, tourne-toi à gauche. Dirige de tous côtés ton tranchant. Et moi aussi, je frapperai des mains et j'assouvirai ma fureur. C'est moi, l'Éternel, qui parle. La parole de l'Éternel me fut adressée en ces mots. Fils de l'homme, trace deux chemins pour servir de passage à l'épée du roi de Babylone. Tous les deux doivent sortir du même pays. Marque un signe, marque-le à l'entrée du chemin qui conduit à une ville. Tu traceras l'un des chemins pour que l'épée arrive à Rabat, ville des enfants d'Ammon, et l'autre pour qu'elle arrive en Juda, à Jérusalem, ville fortifiée. Car le roi de Babylone se tient au carrefour, à l'entrée des deux chemins, pour tirer des présages. Il secoue les flèches, il interroge les téraphins, il examine le foie. Le sort, qui est dans sa droite, désigne à Jérusalem, où l'on devra dresser des béliers, commander le carnage et pousser des cris de guerre. On dressera des béliers contre les portes, on élèvera des terrasses, on formera des retranchements. Ils ne voient là que de vaines divinations, eux qui ont fait des serments. Mais lui, il se souvient de leur iniquité, en sorte qu'ils seront pris. C'est pourquoi ainsi parle le Seigneur, l'Éternel. Parce que vous rappelez le souvenir de votre iniquité, en mettant à nu vos transgressions, en manifestant vos péchés dans toutes vos actions, parce que vous en rappelez le souvenir, vous serez saisis par sa main. Et toi, profane, méchant, prince d'Israël, dont le jour arrive au temps où l'iniquité est à son terme. Ainsi parle le Seigneur, l'Éternel. La tiare sera ôtée. Le diadème sera enlevé. Les choses vont changer. Ce qui est abaissé sera élevé, et ce qui est élevé sera abaissé. J'en ferai une ruine, une ruine, une ruine. Mais cela n'aura lieu qu'à la venue de celui à qui appartient le jugement et à qui je le remettrai. Et toi, fils de l'homme, prophétise et dis, ainsi parle le Seigneur, l'Éternel, sur les enfants d'Ammon et sur leur opprobre. Dis, l'épée. L'épée est tirée, elle est polie, pour massacrer, pour dévorer, pour étinceler. Au milieu de tes visions vaines et de tes oracles menteurs, elle te fera tomber parmi les cadavres des méchants, dont le jour arrive au temps où l'iniquité est à son terme. Remets ton épée dans le fourreau. Je te jugerai dans le lieu où tu as été créé, dans le pays de ta naissance. Je répandrai sur toi ma colère, je soufflerai contre toi avec le feu de ma fureur, et je te livrerai entre les mains d'hommes qui dévorent, qui ne travaillent qu'à détruire. Tu seras consumé par le feu. Ton sang coulera au milieu du pays. On ne se souviendra plus de toi. Car moi, l'Éternel, j'ai parlé.
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1: Bonjour et bienvenue. L'Alliance biblique française vous propose un temps de méditation et de prière autour d'un texte biblique. Installez-vous confortablement et préparez-vous à partir en voyage à la rencontre de Dieu.

La puissance du Seigneur s'empara de moi. Son esprit m'emmena et me déposa dans une large vallée couverte d'ossements. Le Seigneur me fit circuler partout parmi eux. Dans cette vallée, ils étaient très nombreux et complètement desséchés. Alors le Seigneur me demanda, « Fils d'Adam, dis-moi, ces ossements peuvent-ils reprendre vie ?» Je répondis, « Seigneur Dieu, c'est toi seul qui le sais. » Il reprit, « Parle en prophète à ces ossements, dis-leur, ossements desséchés, écoutez. Voici ce que le Seigneur Dieu vous déclare. Je ferai venir en vous un souffle et vous reprendrez vie. Je mettrai sur vous des nerfs, je ferai croître de la chair et je vous recouvrirai de peau, puis je vous rendrai le souffle pour que vous repreniez vie. Vous saurez alors que je suis le Seigneur. » Je parlais en tant que prophète aux ossements, comme le Seigneur m'en avait donné l'ordre. Tandis que je parlais, il y eut un bruit et une grande secousse. Les os se rapprochaient les uns des autres, chacun s'articulant avec celui qui lui correspondait. Je vis que des nerfs et de la chair se formaient sur eux et qu'ils se recouvraient de peau, mais ils étaient encore inanimés. Le Seigneur me dit alors, « Fils d'Adam, parle en prophète au souffle de vie. Oui, parle-lui de ma part et dis-lui, souffle de vie, le Seigneur te donne l'ordre de venir de tous les points de l'horizon et de souffler sur ces cadavres afin qu'ils reprennent vie. » Je parlais en tant que prophète, comme le Seigneur me l'avait ordonné. Le souffle de vie entra dans les cadavres qui reprirent vie. Ils se dressèrent sur leurs pieds. Ils formaient une très nombreuse armée. Le Seigneur reprit, « Vois-tu, fils d'Adam, ces ossements, ce sont tous les Israélites. Ils disent en effet, « Nous sommes des ossements desséchés. Notre espoir est mort. Nous sommes perdus. » Parle donc en prophète. Révèle-leur ce que je leur déclare moi. Le Seigneur Dieu, j'ouvrirai vos tombes et vous en ferai remonter, vous, mon peuple, et je vous ramènerai en Israël, votre terre. Vous saurez ainsi que je suis le Seigneur quand j'ouvrirai vos tombes et que je vous en ferai remonter, quand je ferai reprendre vie par mon esprit, quand je vous installerai à nouveau sur votre terre. Oui, vous saurez que moi, le Seigneur, je parle et je fais ce que je dis. Je l'affirme moi, le Seigneur Dieu.

Quelles émotions ce texte fait-il naître en moi? De la surprise, du dégoût, de la peur, de la tristesse, de la joie. Pourquoi? Je prends le temps d'y réfléchir devant Dieu.

Voici un texte qui parle de vie, de désespérance, de mort, de retour à la vie et qui ne manque pas de souffle. Le terme souffle, tantôt traduit par esprit, apparaît en effet une dizaine de fois ici. Cette parole du prophète retentit au cœur d'une situation historiquement terrible pour le peuple d'Israël, qui avait été littéralement massacré, déporté et anéanti aux alentours du VIe siècle avant Jésus-Christ. À contexte désastreux, vision interpellante. Dieu montre ici à son porte-parole un cimetière dévasté à ciel ouvert. Vois-tu, fils d'Adam, ces ossements, ce sont tous les Israélites. Ils disent en effet, nous sommes des ossements desséchés, notre espoir est mort, nous sommes perdus. Dieu sait ce que nous vivons. Il voit nos joies, nos projets, nos grands malheurs et nos désespoirs les plus noirs. Dieu me connaît. Je lui présente les situations dans lesquelles j'aurais besoin d'un regain de souffle, d'énergie et d'espoir, moi aussi.

Pour les Israélites, il n'y avait pas d'espérance après la mort. Celle-ci était le point final de la vie, comme pour beaucoup de nos contemporains. Alors, entendre Dieu proclamer par Ézéchiel qu'il ferait sortir son peuple de la tombe et le ramènerait à la vie par la seule puissance de son esprit, de son souffle, était complètement incroyable. « Ce qui est mort peut-il reprendre vie ?» demande Dieu à Ézéchiel. La réponse rapide et naturelle serait non. Mais le prophète sait que Dieu, à l'origine des mondes, a fait sortir la vie du chaos et du néant. La nature elle-même en témoigne au quotidien. D'une graine sèche, rabougrie, vilaine et engloutie par la terre, émergent obstinément au printemps les germes d'une vie renouvelée et abondante. Si Dieu a versé un peu de sa puissance vitale dans la création, ne ferait-il plus jaillir la vie dans les êtres humains qu'il aime comme en moi-même qu'il chérit tant? J'y réfléchis et demande au Seigneur de renouveler ma foi en sa grâce et en son amour vivifiant.

Ce texte imagé d'Ézéchiel annonce en filigrane la résurrection qui sera proclamée et vécue par Jésus-Christ des siècles plus tard. Résurrection que nous célébrons à Pâques chaque année et qui est au cœur de la foi chrétienne. Cette espérance-là n'est ni un conte pour esprit faible, ni le fruit d'une autosuggestion trompeuse. Elle est fondée sur la parole même du Dieu vivant, dont la parole est agissante et vivifiante comme nous venons de le méditer. Pour finir, réécoutons la promesse de Dieu à la fin de ce texte. Quand je vous ferai reprendre

et restaure ce qui doit l'être. Que ton esprit me fortifie et fasse tout à nouveau circuler la sève de la vie dans tout ce qui est desséché et mort. Merci de me remettre debout, de ressusciter tout mon être comme tu l'as proclamé et réalisé sur ton peuple dans le passé et comme tu le fais toujours aujourd'hui. Amen.

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1: L'eau de vie, une goutte chaque jour.
2: L'eau de vie de ce jour, eh bien, je suis contente de pouvoir te la donner. Bah, en réalité, ce n'est pas moi, puisque bah, la source de vie, c'est Dieu lui-même qui nous la donne. Et donc, cher ami, suis-moi dans le livre de Ésaïe et dans les psaumes. Il est écrit « Je te soutiens de ma droite triomphante. Dieu est pour nous un refuge et un appui. » Je reprends afin que tu puisses t'imprégner de ces passages bibliques. « Je te soutiens de ma droite triomphante. Dieu est pour nous un refuge et un appui. » Ésaïe 41, verset 10, psaume 46, strophe 2. Tiens bon, c'est ce que j'ai envie de te dire en ce jour. Tiens bon, parce que la vie te donnera des crochets, des uppercuts. Et oui, on est sur un ring. Elle te mettra même KO. Il te faudra t'en relever, quoi qu'il advienne. Lui montrer que tu es plus fort, plus forte. Mais n'oublie pas ceci. Tu remporteras le combat en ayant pour appui l'Éternel. L'Éternel des armées. Oh que oui. Retiens encore ceci. Si notre ombre nous suit, c'est justement parce que nous ne sommes jamais seuls sur le chemin de notre destinée. Dieu est toujours là. Et comme le dit si bien un proverbe africain, plus précisément camerounais, celui qui a quelqu'un pour lui soutenir la tête, relâche le cou. Celui qui a quelqu'un pour lui soutenir la tête, relâche le cou. Qui a des appuis n'éprouve pas d'inquiétude. Signification ? Eh bien, celui qui a des appuis n'éprouve pas d'inquiétude. Et nous, nous avons comme refuge et appui Dieu lui-même. Alors, tiens bon. Fais-toi cette promesse. Je tiendrai bon, quels que soient les coups de la vie. Je t'attends. Super. Jeu de grâce et de bénédiction.

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Si tu lui laisses la place pour rentrer là où tu es, il viendra s'installer là où tu es. Puisque là où le Saint-Esprit de Dieu est, l'atmosphère change.

Seigneur, merci. Très, très.

0: J'en ai écrit 3 du coup.
1: C'est toi qui lis, hein.
0: Okay. Lance-toi, peut-être que les gens n'y croiront pas, et la clé de la réussite ne provient pas d'une manière illicite, alors laisse-moi te motiver et te dire de continuer.

0: Le comptoir, le podcast des GBU. Salut Colline et salut tout le monde.
1: Alors, est-ce que tu as réussi à relever les défis qu'on s'était lancés la dernière fois, lors du dernier épisode?
0: Eh bien, non. Alors, juste pour rappel, le défi, c'était de se poser une heure sans rien faire, sans téléphone et tout. Et j'ai pas réussi parce que je suis en train d'écrire un mémoire et j'ai pas le temps de me poser. Mais en fait, je devrais avoir le temps. C'est juste une excuse. Mais bon, ça montre bien la difficulté qu'on a à prendre du temps pour réfléchir parce que j'imagine que tous ceux qui nous écoutent sont hyper chargés aussi. Bref, affaire à suivre de mon côté. Et toi, t'as réussi ?
1: Moi, je suis un peu dans le même cas que toi. Je trouve des raisons pour dire que je n'ai pas réussi. Parce que je vis actuellement un peu à droite à gauche depuis les 3-4 dernières semaines, donc j'ai peu de temps seule. Mais je pense que si j'avais vraiment voulu, j'aurais pu trouver un moment aussi. Mais bon, tout ça, ça nous... Enfin, le fait qu'on n'ait pas réussi à réaliser ces défis nous empêche de nous connaître vraiment bien nous-mêmes.
0: C'est pas faux.
1: Et c'est une parfaite transition sur notre prochain
0: thème. Si tu l'avais écrite, on n'aurait pas fait mieux.
1: qui est sur le thème de la connaissance. Et donc, on va commencer en écoutant Tom, Amy et Amélie qui nous parlent de leur rapport à la connaissance et à celle des autres et de quelle manière ça les impacte.
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3: Bonjour Tom.
0: Bonjour Rémi.
4: Salut Amélie.
3: S'il y avait une moyenne de connaissances parmi les gens qui t'entourent, qu'est-ce qui te ferait dire que tu es supérieur ou inférieur à cette norme ?
5: C'est vraiment dans la relation avec les autres et dans comment on est écouté ou on écoute les autres.
6: Dans mes interactions avec les gens, je vois que je suis décalée par rapport à ce qu'ils connaissent ou par rapport à la façon dont eux, ils réfléchissent et toutes les questions qu'ils se posent. J'ai juste l'impression que je me suis jamais posé ces questions et que sans doute ma tête doit mal fonctionner.
7: On est tous différents et je me considère pas comme étant extrêmement cultivée, je sais pas, au niveau littéraire, tout ça. Mais en fait, je suis très très manuelle. Du coup, effectivement, je suis. Enfin, pour moi, c'est une autre culture.
3: Et du coup, est-ce que tu pourrais dire que toi, dans ta vie, tu vis une quête de la connaissance ?
5: Ouais, plutôt clairement. J'aime beaucoup les détails, j'aime beaucoup les détails historiques, culturels. Globalement, tout ce que je peux trouver et tout ce que les gens me racontent, c'est parfois trop, puisque en fait, je retiens pas du tout tout.
6: J'ai plein de petites phases de moments où je me dis « ça y est, maintenant, je deviens une nouvelle personne et j'essaie de... Je vais écouter un album toutes les semaines, comme ça, je serai hyper calée en musique, je pourrai parler de musique, je vais regarder des films et comme ça, je serai hyper cultivée. » Et je vais lire. Ma résolution de cette année, c'était lire beaucoup de livres intelligents pour pouvoir avoir plein de références culturelles et me poser des questions. J'ai rien fait du tout. On est en juin. Je pense que concrètement, la quête est peu accomplie.
0: Est-ce que t'as l'impression que au moment où t'arrives à faire ça, tu remplis cette quête de connaissances ?
6: En vrai, non. En vrai, j'ai l'impression que je suis tellement en retard. J'ai l'impression que j'ai tellement de lacunes que j'arriverai jamais à assouvir. Mais j'ai l'impression que peut-être si j'arrivais à m'y tenir, je serais un peu moins inculte.
7: Alors oui, j'adore apprendre plein de choses. J'adore l'histoire, donc en fait, j'adore écouter beaucoup de choses dessus. Alors malheureusement, je ne retiens pas tout, pour mon plus grand désespoir.
3: Comment est-ce que tu as pris conscience du fait que c'était un complexe ?
5: J'ai commencé à me surprendre plutôt au lycée, à considérer d'autres personnes comme, entre guillemets, pas malines, parce qu'elles s'intéressaient à rien de ce qu'on apprend à l'école. En fait, elles aimaient pas apprendre ou progresser. Et dès le début, je considérais que c'était un problème, que je pense ça, je considérais ça comme mauvais, mais clairement, c'était difficile de m'en empêcher. Et ça allait jusqu'à aujourd'hui, parfois.
6: Je pense en rencontrant justement des gens qui se posent beaucoup, beaucoup de questions. Je pense que jusque-là, je traînais avec des gens où on avait des discussions profondes, mais c'était plutôt sur comment on vit nos vies et pas particulièrement sur des points culturels ou des sujets de société. Et à ce moment-là, je me suis rendu compte aussi à quel point j'arrivais pas à argumenter avec eux et à quel point du coup je me sentais en marge.
7: Ma professeure m'a vraiment dit mais moi je te conseillerais d'aller voir une orthophoniste. Et c'est donc là qu'elle m'a diagnostiqué dysorthographie. Ça m'a fait tilt et je me suis dit ah OK. ça a mis le doigt sur quelque chose que je ne maîtrisais pas, sur quelque chose que je me battais et luttais contre ça.
3: Et du coup, qu'est-ce que ça provoque en toi, le fait d'atteindre ou pas cette quête ?
5: En fait, j'ai clairement renoncé à tout connaître en travaillant H24 toute ma vie, mais j'ai pas renoncé à saisir toute opportunité utile, on va dire, pour apprendre quelque chose. Mais comme je l'atteindrai pas, je le prends plutôt comme un jeu, où il s'agit en fait de faire des liens entre les connaissances que j'ai accumulées, et ça c'est un jeu qui me plaît beaucoup.
6: Ce truc de genre, ah, je suis nulle, je devrais le savoir, j'aurais dû me poser cette question-là, j'aurais dû réfléchir. Pourquoi tout le monde a une réponse à un sujet auquel moi, ça ne m'est même pas venu à l'esprit qu'il faudrait que je réfléchisse dessus?
3: Comment est-ce que ce complexe-là impacte ta relation aux autres?
5: Ça, c'est un peu la bonne question, la question importante. Ça impacte d'abord dans le fait que je veux toujours être vigilant sur mes paroles et mes attitudes. Ça commence par laisser de la place aux autres dans ces domaines, laisser parler notamment. Ça peut abîmer des relations parce que je vais mettre en priorité ça, la recherche de connaissances, mes études, les intérêts intellectuels. Et ça peut aussi plus naturellement m'éloigner d'anciens amis avec qui j'apprécie de moins en moins de passer du temps. Mais dans ce cas, je me pose vraiment toujours la question de est-ce que c'est naturel de s'en éloigner ou est-ce que c'est un problème parce que je suis vraiment vaniteux et que je veux plus parler aux gens parce que, parce que je les trouve pas intéressants. En fait, le maître mot dans toute cette question, c'est l'amour du prochain, tout simplement. Si t'as du mal à parler à des gens que tu trouves, entre guillemets, pas intéressants ou que tu veux pas t'en rapprocher, en fait, au bout d'un moment, tu vas plus parler à grand monde. Et tu vas parler à une petite bulle de cercle social qui est juste les personnes qui aiment les mêmes choses que toi.
6: Soit j'évite les situations où je vais avec ce genre de personnes, où on va être posé, où je sens que on va discuter, et où je vais me sentir clairement inférieure. Soit je me tais complètement, je me renferme complètement et je me dis peut-être si je parle pas du tout, les gens vont oublier que je suis là.
7: Non, j'ai appris à vivre avec, mais c'est vrai que pour certaines personnes, ils ou elles peuvent vite penser « mais elle est bête, c'est pourtant pas compliqué d'écrire français ».
3: Et du coup, comment est-ce que tu fais pour cacher ou alors pour gérer ce complexe ?
5: Bien se rappeler régulièrement qu'en fait, on n'est rien du tout en comparaison à l'immensité du monde, des humains, de Dieu et surtout évidemment de Jésus. Et donc ce dernier, Jésus, a justement bien fait attention à ne pas juger les gens quand il était sur la terre de façon supérieure, mais il a été serviteur. Donc a priori, le but est d'imiter ça, même si c'est difficile.
3: Est-ce que tu as l'impression que ce complexe-là remet en question ta valeur ?
6: Forcément, ça ancre des vérités qui sont pas forcément vraies, mais qui sont vraies pour toi. Comme ce truc de genre, ah, de toute façon, je suis pas intelligente. Du coup, quand on te demande de faire quelque chose qui va être plus intellectuel, ou je vais me dire, ah non, je suis pas capable. Et du coup, forcément, ça touche à comment je me vois et quelle est ma valeur.
7: Moi, je ne pouvais pas envoyer une lettre sans m'avoir fait relire plein de fois par plusieurs personnes. Et ça, c'est vrai que, bah oui, c'est un peu décourageant parfois parce qu'on y donne tout son cœur, on se dit, c'est bon, je vais le faire toute seule, je peux y arriver. En fait, non. Maintenant, après avoir travaillé beaucoup aussi sur moi-même, après avoir fait un bon travail, ça n'impacte pas trop. Surtout que bien souvent, quand on découvre les autres, bah bien souvent c'est à l'oral et non à l'écrit.
5: Après ma foi chrétienne, je pense pas qu'on ait une valeur plus ou moins grande selon les personnes. Par contre, je pense qu'on perçoit sa propre valeur ou la valeur des autres de façon plus ou moins importante. C'est ce qui crée un complexe, justement. Donc bien se rappeler que les humains ont tous la même valeur. On peut le raisonner aussi. C'est pas uniquement quelque chose qui nous vient de la foi chrétienne qu'on a trouvé dans la Bible. C'est aussi quelque chose qui peut venir de la philosophie. On peut le raisonner. Et ça aide de bien se rappeler ça, à corriger la perception dans mon cas de supériorité.
0: J'aime trop les témoignages et on peut vraiment remercier Tom, Amy et Amélie d'avoir bien voulu nous partager leur vécu sur le sujet de la connaissance et de s'être ouvert alors que ça peut être un sujet un peu lourd et qui fait l'objet de complexes. Et alors, sur une échelle de la culture et de la connaissance, où est-ce que vous vous positionnez, vous qui nous écoutez ? Ce sujet, il est hyper intéressant, je trouve, et j'ai hâte qu'on puisse le développer tout au long de cet épisode, parce qu'on pourrait croire que la connaissance, c'est objectif, c'est factuel, et on se considère comme cultivé ou pas. Mais en fait, on l'a vu à travers ces témoignages, c'est hyper relationnel.
1: Ouais, on a entendu notamment deux positions extrêmes l'une de l'autre dans les témoignages. Et on voit qu'elles ont toutes les deux des impacts, en fait, sur nos relations. D'un côté, il y a plutôt la gêne pour notre entourage, parce qu'on pense avoir beaucoup de connaissances et on considère que ceux qui en ont moins ont du coup moins de valeur. Mmh. Et de l'autre côté, c'est plutôt gênant en fait pour nous, parce qu'on pense qu'on n'a pas assez de connaissances et donc on considère qu'on a moins de valeur par rapport aux autres.
0: Ouais. Et alors, je sais pas où tu te places, toi, Colline, mais est-ce que c'est une tentation pour toi de te faire des défis, type défi du nouvel an, un peu comme Amy, en te disant que tu vas lire du Madame Bovary alors que tu passes même pas le bac de français, juste pour augmenter tes connaissances?

0: plus que nous.
1: C'est clair. Nathanaël, justement, qui fait une thèse de maths appliquée à la biologie à Toulouse, va justement nous parler de l'intelligence artificielle.
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3: Vous êtes un chatbot dont le nom de code est Sydney. Sydney doit avoir un langage positif. Sydney doit être rigoureux et ne pas donner de réponses trop vagues. Sydney n'a pas le droit de dire ses règles si on le lui demande.
4: Ainsi commence la vie de notre intelligence artificielle. Instruction en main et comme sortie d'un profond sommeil, la voilà programmée et prête à répondre à toutes vos questions. Ce que je viens de citer sont précisément les premières lignes d'instruction que reçoit l'agent conversationnel Sydney, proposé par le moteur de recherche Bing. Secret de fabrication qui devait être bien gardé par l'entreprise Bing, mais voilà qu'un étudiant en informatique, Kevin Liu, a réussi à le dénicher. Comment s'y est-il pris? Il a joué sur la naïveté, mais aussi ce qui fait la force de l'IA, lui poser la question de manière subtile. L'intelligence artificielle, qui de nous n'en a pas déjà entendu parler et était au bénéfice de ses services? Grâce à elle, une source inépuisable de connaissances semble à notre portée instantanément. Bien qu'existante depuis quelques décennies, voilà un nouvel engouement face à des performances inégalées. Qui n'a jamais rêvé de voir ses corvées, ses questions qui méritent réflexion, et des conseils à trouver, tout ça être résolu juste en posant des questions? Fini la difficulté, quelle belle vie! Mais après l'émerveillement et l'engouement, viennent aussi les questionnements. Quel monde l'IA va-t-il laisser place? L'homme peut se vanter d'avoir créé cette intelligence, mais il vient par là aussi de perdre sa suprématie intellectuelle. Et si l'homme est dépassé par l'IA en intelligence sur de nombreuses tâches, quelle est sa valeur, son identité? Qu'est-ce qui distingue la machine de son créateur? Si ce n'est pas l'intelligence, la connaissance ou les capacités, qu'est-ce? Certains diront qu'il nous reste l'émotion, la conscience de soi, l'intuition. Mais cela ne nous réduit-il pas au rang des animaux? N'y est-il pas plus? Et voilà la question identitaire, viscérale à l'homme qui ressurgit. L'être humain est battu à plate couture sur son propre terrain qui semblait le définir. L'homo sapiens, l'homme sage, ne peut plus se définir comme la seule entité sage. Cela nous pousse juste à l'humilité. N'est-ce pas déjà ce que la science et la philosophie nous apprennent? Tout ce que je sais, c'est que je ne sais rien. Ainsi l'affirmait Socrate. Plus j'étudie, plus j'acquiers des connaissances, mais plus aussi je tombe sur des questions inexplorées. Ainsi, plus j'apprends, plus je découvre que j'en sais si peu. Tous ceux qui sont passés par le doctorat pourront témoigner. La conclusion est claire. Si l'on se réduit seulement aux connaissances, effectivement, la machine a pris le dessus. Avec cette humilité de ne pas prétendre être le plus sage, observons les choses d'un autre point de vue. Connaître n'est pas tout. La connaissance est neutre. C'est son usage qui a un impact et n'est pas neutre. Notre agent conversationnel reste un outil. Certes beaucoup plus sophistiqué que ses prédécesseurs, mais à la responsabilité de ses utilisateurs. Toute cette connaissance n'est pas là juste pour en faire des tartines. Reprenons nos responsabilités. À chaque nouvelle technologie, nous sommes responsables de leurs conséquences. Creusons un peu plus loin. Au départ, chaque IA renvoie des valeurs complètement aberrantes. Elles ont besoin d'être entraînées selon un critère à optimiser. Ici, pour Sydney, la cohérence et la pertinence des propos obtenus. C'est son but à atteindre. Et pour la première fois dans l'histoire, cet objectif n'est pas juste une formule mathématique abstraite, mais des instructions énoncées clairement par son concepteur. En cohérence avec ces lignes de commande que je vous ai citées au tout début, le chatbot doit produire du texte et répondre aux questions des utilisateurs. En poussant la comparaison jusqu'au bout, pourquoi ne pas rechercher aussi les lignes de commande qui nous ont donné la vie? Tout comme ce jeune informaticien, Kevin Liu, ayons l'esprit critique et posons les bonnes questions. L'IA n'a pas émergé toute seule, mais elle provient d'un humain doté de capacités. De même, est-ce le plus grand des hasards ou une parole créatrice sous forme de ligne de commande qui nous a donné la vie? C'est peut-être ça le propre de l'homme, se poser les bonnes questions existentielles et en trouver la réponse.

0: Merci Nathanaël. Et dis Colline, comment on fait pour ne pas déprimer et ne pas tomber dans un vortex d'insatisfaction quand plus on en apprend, plus on sait qu'on ne sait rien?
1: Ouais, c'est difficile. Mais il y a un exemple marquant qui me vient. J'ai remarqué que les meilleurs musiciens, à chaque fois que tu leur dis que c'est des génies, la plupart du temps, ils te répondent de manière hyper humble. Ils se survendent pas du tout et même limite, si on les avait pas entendus jouer, on aurait pu penser qu'ils étaient pas si bons au regard de leur dire. Plus on apprend, plus on se rend compte de nos limites et de la petitesse de l'homme face à l'océan de connaissances de tout ce qui existe dans l'univers.
0: Et du coup, bah, ça fait sens ce que dit Nathanaël à propos du fait que ça détourne notre objectif de vie. Même si c'est toujours passionnant et important d'apprendre de nouvelles choses, les humains voient plus loin que juste des connaissances factuelles et on se pose des questions existentielles. Pourquoi la vie? Pourquoi la mort? Pourquoi les surimi?
1: Ouais, le propre de l'homme, c'est donc pas juste de savoir des trucs en fait, mais c'est aussi de se poser des questions. On va maintenant écouter Lise, qui va nous parler d'un autre aspect de la connaissance. Et Lise, elle est en master d'architecture. Elle fait aussi partie de ces gens que j'admire parce qu'ils savent un milliard de choses et ils restent pourtant méga humbles.
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3: L'ingénieur, c'est tout sur rien, et l'architecte, c'est rien sur tout. Cette phrase, je l'ai entendue tout au long de mes études. Elle illustre parfaitement la nature de nos petites rivalités entre archi et ingénieurs, mais pas que. Elle est très révélatrice du système d'apprentissage dans lequel on nous plonge, nous les apprentis architectes. Dans ces études, on nous forme à toutes sortes de notions qui appartiennent à une large gamme de domaines, de la physique mécanique pour prédimensionner nos structures porteuses, à la psychologie de l'enfance dans leur pratique de l'habiter. Mais on nous demande aussi des notions en histoire, patrimoine, design, mobilier, dessin, maîtrise de divers logiciels. On nous inonde de savoirs superficiels dans beaucoup de cours, sans jamais faire de nous des experts. Ce qui nous permet juste de constater l'étendue de notre ignorance, finalement. Or, dans notre monde, j'ai l'impression que la valeur de notre opinion ou de nos ressentis est toujours mesurée et légitimée par rapport à notre niveau de connaissance. Pour être écouté et considéré, le seul canal valorisé est souvent celui du savoir et de la rationalité. Or, il nous faut reconnaître que nous sommes assez limités dans notre capacité à évaluer notre propre niveau de connaissance. Que ça soit à cause de biais humains comme l'effet Dunning-Kruger ou tout simplement notre orgueil ou notre humilité. Finalement, on connaît vraiment que l'étendue de notre ignorance. Il est difficile de se positionner et d'affirmer des choses dans un monde qui prône la preuve, la science, la raison et exige le silence face aux doutes. La nuance n'a pas souvent sa place. Mais que faire de toutes nos expériences personnelles, nos intuitions, impressions dans un discours froid de la démonstration? J'ai un petit exemple architectural. Au début du XXe siècle, l'architecture moderne prône la rationalité, la fonctionnalité et l'originalité par le progrès. On y trouve des bâtiments droits, réguliers, aux structures porteuses visibles et fières. Ces édifices se présentent alors comme universellement lisibles et esthétiques. Or, après les deux grandes guerres mondiales qui secouèrent la première moitié du XXe siècle, les drames dont l'Europe s'est rendue coupable produisent une perte considérable d'une humanité bonne. Cette désillusion entraîne la création d'un nouveau contre-mouvement architectural, le déconstructivisme. C'est une manière de construire qui se réclame en rupture avec tout sens commun, toute logique et tout contexte. Une architecture de l'impossible en somme. Cette manière vise à créer des expériences propres à l'individu, à travailler son ressenti, ses impressions, plutôt que d'approcher de grandes réponses et formes se voulant universelles, ces mêmes valeurs auxquelles les architectes ont cessé de croire. Cet exemple m'aide à réaliser que les connaissances et la science, qui me sont chères, doivent rester des outils et non une finalité en soi. Parce que on peut apprécier la vérité et l'objectivité, mais nous ne pouvons jamais nous extraire du lieu d'où l'on regarde et d'où l'on tente de comprendre. Je terminerai avec cette image d'Alain Auderc, artiste bédéiste. Si nous sommes convaincus que la réalité est immensément complexe et que des concepts tels que la justice, la vérité ou alors Dieu nous entourent,
4: comment ne pas paraître ridicule en voulant le maintenir dans nos 1350 cm3 de cerveau. Aussi riche et importante soient mes connaissances, je dois toujours me rappeler que mes connaissances sont limitées par mes propres perceptions. Et en tant que chrétienne et grande novice de la vie, je préfère confier mes questions existentielles à un expert en la matière, Dieu. Et pour ce qui est des autres domaines, la curiosité et l'humilité sont mes meilleurs outils.
0: Merci Lise pour ce récit historique qui nous permet de constater ce besoin de subjectivité dans ce domaine qui nous paraît pourtant si scientifique et froid, l'architecture.
1: Donc avec Nathanaël, on a vu que ce qui était propre à l'homme, c'était la capacité de se poser des questions existentielles qu'on ajoutait à notre connaissance.
0: Lise nous dit que nos connaissances sont inévitablement contaminées par notre point de vue et qu'il est impossible d'extraire ce biais.
1: Mais en plus de dire que c'est inévitable, Lise ajoute que c'est quelque chose de bon, contrairement à la tendance sociétale actuelle qui veut tout objectiver. Dans les grandes entreprises, par exemple, qui dépassent ce qu'on appelle l'échelle humaine, on cherche à écrire plein de procédures et à donner plein de guides de bonnes pratiques aux salariés, dans le but qu'ils agissent de la meilleure manière. On définit justement la meilleure manière en utilisant uniquement des choses très théoriques et très générales. Et en fait, prendre en compte nos intuitions, ça glow up un peu nos connaissances et ça les rend plus adaptées aux situations rencontrées. Et en effet, on se rend bien compte que peu de choses dans la vie sont noires ou blanches, mais que pour trouver une solution ou pour prendre une décision, il faut souvent mixer des connaissances qui parfois s'opposent. Et il n'y a que comme ça que l'intégralité de la situation est traitée ou est prise en compte. Et on le voit aussi en médecine, par exemple. Il existe des principes déontologiques qu'il faut faire en sorte de respecter dans l'intégralité des cas. Mais parfois, deux principes s'opposent et pourtant, il n'y en a que cinq en tout. Et il faut juger par soi-même parce que quand il s'agit d'humains, il n'y a plus d'objectivité pure possible.
0: Ok. Tu n'aurais pas un exemple parce que tu m'as du père, là.
1: Cette année, par exemple, à l'école, j'ai étudié un cas clinique qui m'a pas mal marqué. C'est l'histoire d'un jeune homme en situation de handicap mental assez lourd qui se retrouve donneur d'organes pour sa sœur qui, en fait, va mourir si elle ne trouve pas de donneur rapidement. Et la question, du coup, se pose de savoir quoi faire, forcément. Et en fait, il y a deux des cinq principes déontologiques qui s'opposent. D'un côté, il y a le consentement éclairé qui est nécessaire pour un prélèvement d'organes. Ici, ce n'est pas possible de l'obtenir parce que le jeune homme, il est porteur de handicap trop lourd et donc, en fait, ce principe-là n'étant pas respecté, on devrait ne pas pratiquer l'intervention. Mais de l'autre côté, il y a la bienfaisance, qui est un autre des principes, des bienfaisances envers la sœur qui va mourir, en fait, si on ne pratique pas l'intervention. Donc, en fait, si on devait suivre ce principe, on devrait pratiquer l'intervention.
0: Ouais, ok. Donc, en fait, chercher à suivre des procédures pour tout et pour tout le monde, ça ne permet pas toujours d'avoir la bonne réponse parce que celle-ci n'est pas adaptable dans chacune des situations.
1: Ouais. Pour connaître la troisième chose qui s'ajoute à notre connaissance, on peut regarder dans la Bible et on va écouter Maïlis qui travaille dans les groupes bibliques lycéens. Mais avant ça, on va profiter d'une intervention de quelqu'un qui nous a dit au revoir, mais qui ne semble finalement pas décidé à partir. Daniel, qui vous manque tellement. Et il sera accompagné de Timothée, qui est maintenant à l'armée. C'est parti, on les écoute.

Est-ce qu'un jour tu t'en iras? 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

0: la connaissance, c'est le pouvoir. Voilà la petite phrase a priori philosophique et profonde, inscrite sur l'un de mes nombreux t-shirts geeks, avec en dessous Belle et Hermione Granger en train de dévorer des livres dans une bibliothèque. Autre scène qui utilise le même concept, dans la série Game of Thrones, Lord Baelish, grand stratège, est interpellé par la reine Cersei qui lui demande un service. Commence alors un duel de sous-entendus, jusqu'au moment où Lord Baelish, pensant asséner le coup fatal, dit le fameux « la connaissance, c'est le pouvoir ». À quoi la reine répond ?
1: Non, le pouvoir, c'est le pouvoir.
0: En montrant qu'il lui suffit de prononcer un mot pour que tous ses gardes lui obéissent, même pour faire des choses absurdes. Bon, alors, pouvoir ou pas pouvoir ? Tiens, je vous propose une petite expérience. Première scène. Hey, Laurie, dis-moi, tu connais le nouveau roi d'Angleterre ?
2: Charles III.
0: Ok, cool. Deuxième scène. Hey, Laurie, dis-moi, tu connais le roi d'Angleterre, Charles III, fils d'Elisabeth II, duc d'Édimbourg, dès le 14 novembre 48, père de William et de Harry.
2: Ça fait beaucoup d'infos, je connaissais pas forcément tout.
0: Bah, tu le connais ou tu le connais pas ?
2: Oui, enfin, de nom, quoi, de loin.
0: Ok, bon, hésitation, analysons ce qui vient de se passer. Dans ma première question, puisque j'étais assez vague, tu possédais des éléments que j'avais pas formulés. T'avais donc encore, en gros, des balles à jouer. Mais dans le deuxième cas, ma formulation semblait montrer que je maîtrisais au minimum les mêmes infos que toi, voire plus. Même si ma question pouvait tout à fait s'arrêter à « est-ce que tu sais qui c'est ?», elle sous-entendait davantage que je pourrais ensuite t'interroger sur des points plus précis. Or, ta réaction, bah, c'est la réaction en général. Ne pas savoir être mis en difficulté sur le domaine des connaissances, c'est une source de stress. Mais pourquoi ? Pourquoi se sent-on souvent en danger ou nul lorsqu'on ne connaît pas quelque chose ? Pourquoi a-t-on tendance à voir les questions comme un piège plutôt qu'une occasion d'apprendre ou de progresser ensemble ? Pour répondre à cette question, je vous propose de réfléchir à la définition de la connaissance. Tout d'abord, regardons celle de notre monde, de notre société. Après m'être renseigné en parcourant différentes approches philosophiques sur la notion de connaissance, je proposerai d'en distinguer 3 degrés. Bon, je vous précise tout de suite, d'autres répartitions sont possibles. Le premier serait une connaissance que l'on acquiert par des sensations, une expérience vague ou encore un ensemble de bribes d'informations glanées ça et là. En gros, une connaissance de surface, mais qui t'a tout de même permis, Laurie, de me dire que le nom du nouveau roi d'Angleterre est Charles III.
2: Trop forte.
0: Trop bien. Le deuxième serait une connaissance obtenue par raisonnement. On entrerait dans une forme de savoir, de savoir-faire, avec une compréhension intellectuelle qui définit, cadre, formalise la connaissance. C'est la connaissance qui t'aurait du coup permis, Laurie, de me dire pourquoi le roi s'appelle Charles III, pourquoi il est bien le roi d'Angleterre, en me citant, je ne sais pas, sa généalogie, quel est son rôle, son pouvoir, etc. Enfin, le troisième et dernier degré de connaissance serait si profond qu'il transformerait notre attitude, bousculerait nos croyances, nous permettrait même une lecture intuitive du monde et des gens. Mais là où le temps, les heures de recherche permettraient d'atteindre le deuxième degré, la qualité et l'expérience vécue, digérées et profondes, sont absolument nécessaires pour parvenir au dernier degré de connaissance. Et c'est celui-ci qui t'aurait permis de dire, Laurie, si tu étais parvenue, que tu connaissais vraiment Charles III. Je veux dire, personnellement, ses doutes, ses émotions, simplement le regardant, par exemple, pendant le couronnement.
2: Ouais, mais comme il ne m'a pas, lui, encore invité pour le thé, c'est pas prêt d'arriver. J'attends.
0: Dommage. Or, ce qui est dommage avec notre société, c'est qu'elle nous apprend dès l'enfance que ce n'est pas la connaissance, mais l'accumulation de connaissances qui fait de nous quelqu'un de bien, de supérieur, bon, voire même quelqu'un tout court. Une accumulation qui fait entrer dans un rapport de domination à l'autre, au lieu d'être un sujet de partage. Du coup, pour rester dans la course, on passe des heures à enchaîner les séries, les vidéos, les activités ou les livres sans prendre le temps d'expérimenter, de digérer ces connaissances. Ce qui nous amène ensuite à avoir des relations de surface sans accorder le temps et la qualité nécessaires pour parvenir à un partage profond qui mènerait vers l'amitié. Une amitié où on connaît si bien la personne qu'on reconnaît intuitivement sans qu'elle ne prononce le moindre mot comment elle va et de quoi elle a besoin. On voit donc que notre société nous vend plutôt une connaissance bas de gamme, qui s'arrête au mieux à l'intellect, au savoir et, si on creuse en réalité, à un pseudo-savoir. Malgré cela, parce que notre monde nous dit que l'accumulation de connaissances est un enjeu primordial, on le laisse nous faire croire que cette connaissance fait même partie de notre identité. Et s'il y avait finalement plus que cela ? Et s'il existait une connaissance qui nous dépasserait tant qu'elle ne pourrait être un enjeu de domination, mais plutôt une curiosité partagée qui nous demanderait de nous ouvrir à l'autre, au monde, de creuser ensemble pour comprendre avec nos sensibilités différentes. Pour cela, je vous propose de lire un texte de la Bible dans le livre des Proverbes. Ce livre de l'Ancien Testament fait partie de ce qu'on appelle les écrits de sagesse. Composé de discours ou de proverbes, il se fonde sur l'observation de la réalité du monde, sur le vécu, l'expérience, afin d'en tirer des leçons pour la conduite humaine. Regardons donc ce qu'il nous dit au chapitre 8 et 9 concernant la connaissance, en utilisant une personnification de la sagesse qui crie de toute sa force dans les villes et sur les chemins « Écoutez-moi !»« Homme, c'est vous que j'appelle, et ma voix s'adresse aux êtres humains. Vous qui manquez d'expérience, apprenez le discernement. Vous qui êtes stupides, apprenez le bon sens. Écoutez, car ce que je dis est capital, et j'ouvre mes lèvres avec droiture. Oui, c'est la vérité que ma bouche proclame, et mes lèvres ont horreur de la méchanceté. Toutes les paroles de ma bouche sont justes, elles ne contiennent rien qui soit faux ou perverti. Toutes sont exactes pour celui qui est intelligent et droites pour ceux qui ont trouvé la connaissance. Préférez mes instructions à l'argent et la connaissance à l'or le plus précieux. En effet, la sagesse vaut mieux que les perles, elle a plus de valeur que tout ce qu'on pourrait désirer. Moi, la sagesse, j'habite le discernement et je possède l'art de la réflexion. Le commencement de la sagesse, c'est la crainte de l'Éternel. La connaissance du Dieu Saint, voilà en quoi consiste l'intelligence. Oui, c'est grâce à moi que tes jours se multiplieront et que les années de ta vie augmenteront. Si tu es sage, tu l'es pour toi. Si tu es moqueur, tu en supporteras les conséquences tout seul. À qui s'adresse la sagesse ? Au verset 5, aux hommes stupides ou qui manquent d'expérience, mais également verset 9, aux intelligents, à ceux qui ont trouvé la connaissance. Elle donne des instructions pour le premier groupe, mais s'adresse également au second qui devrait normalement la reconnaître et donc l'écouter. Pourquoi faut-il l'écouter ? Tout d'abord parce que ce qu'elle dit est capital. Ensuite, parce qu'elle dit la vérité. C'est pas juste quelque chose de fondamental et d'important, c'est la vérité. Des versets 6 à 9, on a une répétition de mots qui vont dans ce sens, comme droiture, vérité, juste ou exact. Enfin, la sagesse nous dit au verset 11 que sa connaissance est plus précieuse que tout ce qu'on pourrait posséder. Bon, maintenant, que veut-elle nous dire ? Quel message veut-elle nous transmettre de si important ? La sagesse nous dit d'apprendre le discernement et le bon sens, ou encore l'art de la réflexion. En gros, de comprendre profondément quelle est la différence entre la vérité et la méchanceté, entre ce qui est juste et perverti, au point que cela change radicalement notre attitude. Et ce, afin de choisir consciemment de pratiquer le bien, et non le mal, qu'elle a en horreur. Comment acquérir la connaissance et gagner en intelligence ? Pour ce faire, la sagesse nous donne non seulement le point de départ, mais aussi le point d'arrivée, en gros la récompense. Le point de départ, soit le commencement de la sagesse ou l'intelligence suprême, c'est de connaître Dieu et de le craindre. La crainte de Dieu, ce n'est pas d'avoir peur de lui au point de le fuir, mais à l'inverse, de reconnaître qui il est dans sa grandeur, sa puissance, tous ses attributs, au point de se soumettre à lui et de vouloir dépendre de lui. Et là, on est clairement dans une connaissance du plus haut degré, vraie, profonde, relationnelle, qui prend du temps, qui demande de l'expérience, du vécu, qui dépasse la fameuse accumulation de connaissances intellectuelles ou théoriques de Dieu. Et pour finir, la sagesse nous informe que si nous connaissons Dieu ainsi, alors nos jours se multiplieront et les années de notre vie augmenteront. Franchement, sacrée promesse. Et vous ? Quel est votre rapport à la connaissance ? Est-elle un sujet de partage ? Une vérité qui transforme votre vie en profondeur ? Tiens, après réflexion pour ma part, je pense qu'il me faudrait un nouveau t-shirt, Laurie. Un t-shirt geek, mais cette fois-ci avec un haut-parleur fatigué à force de crier « Oh, écoutez-moi » sur des mignons en train de se taper à coups de fruits en jouant à question pour un champion. Et en haut, je mettrai en phrase d'accroche « La connaissance, c'est Dieu ».
3: Merci déjà à Timothée et Daniel pour le partage de cette compo sur le besoin propre à l'humain de savoir, d'avoir des réponses sur des questions existentielles que tout le monde se pose.
2: Et merci à Maïlys qui nous apporte une troisième caractéristique de l'humain, se rajoutant et même se mêlant à la connaissance, l'expérimentation des choses, peu importe de quelle chose il s'agit, mais ici elle nous parle des relations, et qui nous permettent de les connaître mieux.
3: En l'écoutant, je pensais par exemple à l'apprentissage d'une langue étrangère. On sait qu'on est tous inégaux dans la facilité d'apprendre une autre langue que notre langue maternelle, et pourtant on stagne dans notre maîtrise de celle-ci si on ne part jamais dans le pays qui la parle, si on ne se laisse jamais submerger par celle-ci. Tout ça, même si on a toute la théorie la concernant.
2: C'est vrai. Bah, du coup, ton exemple me fait penser à une expérimentation de ma vie. Moi, j'ai vécu en Angleterre une année, et puis du coup, j'ai bien parlé anglais. Et après, je n'ai plus parlé anglais depuis que je suis rentrée. Et c'est aussi quelque chose qui se perd, et que, ouais, du coup, j'ai l'impression de stagner dans cette maîtrise de l'anglais. Donc ça nous rappelle que c'est pas juste une expérimentation d'une fois, c'est aussi un truc à renouveler et ouais, à continuer à entretenir. Voilà, c'est ça. Mais surtout, en fait, Maïlys poursuit bien en rappelant que l'objectif, c'est pas d'avoir la connaissance, c'est pas d'être érudit sur un max de choses, mais en fait, c'est d'atteindre la sagesse, celle dont nous parle la Bible.
3: Et la connaissance nous permet de l'atteindre, cette sagesse, de faire les bons choix les plus sages, car on a plus conscience des tenants et des aboutissants de nos décisions.
2: C'est l'heure maintenant de notre interview et on va revenir un peu sur les questions d'intelligence artificielle qu'on a déjà commencé à aborder avec Nathanaël au début de ce podcast. Et on va le voir cette fois avec John Lennox, un monsieur qui nous vient d'Irlande du Nord, qui est professeur émérite de mathématiques et de philosophie des sciences à l'université d'Oxford.
3: On a eu l'opportunité de l'entendre lors d'un événement qui s'appelle le Forum Veritas, qui est organisé par les groupes bibliques universitaires et dont le but est de faire discuter un chrétien et une personne avec une autre vision du monde. Il y a quelques jours donc, les Forums Veritas, en partenariat avec Le Comptoir, ont organisé un entretien avec John Lennox sur le thème des mathématiques, et vous pouvez la retrouver en intégralité sur leur chaîne YouTube, Le Forum Veritas.
2: Et du coup, pour précision, l'entretien s'est fait en anglais, mais nous avons la chance, que dire, la joie, ou encore plus l'honneur de vous faire entendre un extrait doublé par notre doubleur, qui devient le doubleur officiel du comptoir, Caillou, et on vous laisse la place.
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2: On va maintenant parler connaissances et nouvelles technologies. Quel est votre point de vue sur l'évolution des technologies et de ces nouvelles technologies qui émergent aujourd'hui?
5: Les technologies sont comme un couteau tranchant. Un couteau tranchant peut être utilisé pour de la chirurgie comme pour un meurtre. Toute technologie a un bon côté et un mauvais côté. C'est pourquoi, avec les technologies, on doit réfléchir à l'éthique. Parce que c'est tellement évident que la technologie progresse et évolue, pour utiliser vos mots, Elsa, bien plus rapidement que la réflexion éthique pour la contrôler. Et le problème central avec les nouvelles technologies de type avancé est ce qu'on pourrait appeler le problème du contrôle. Comment éviter qu'elles ne nous échappent?
6: Merci.
7: Vous avez mentionné que c'était une utopie, mais l'idée même de l'intelligence artificielle qui pourrait peut-être un jour rivaliser avec l'intelligence humaine dans certains domaines, soulève la question plus profonde, il me semble, de ce qui fait de nous des humains. Qu'est-ce qui nous distingue de cela? D'où vient notre dignité? Est-ce juste de notre intelligence?
5: L'intelligence artificielle étroite ne fait généralement qu'une chose précise pour laquelle l'intelligence humaine est requise. Le mot « artificiel », comme quelqu'un l'a magnifiquement dit il y a bien des années, un chrétien en fait, qui était à la base de l'intelligence artificielle, il a dit « le mot « artificiel » dans « intelligence artificielle » est réel ». C'est-à-dire que c'est en effet artificiel, ce n'est pas une véritable intelligence, elle ne pense pas, elle n'a pas de motivation, elle ne ressent pas d'émotion, etc., etc. Et on doit se souvenir de cela. Quelqu'un a dit, l'un des fondateurs du web a dit récemment, Il y a n'a pas plus de chances de prendre vie que votre grille-pain. C'est une machine. Les machines sont importantes, mais les êtres humains ne sont pas des machines. Comment le sait-on? Roger Penrose, l'un des mathématiciens les plus brillants qui n'ait jamais vécu et qui est encore à Oxford, à un âge avancé, il croit que l'esprit humain est capable de faire des choses qui ne sont pas calculables. Et aussi avancé que la machinerie soit, ne sera jamais en mesure de reproduire ce que c'est que d'être un humain. C'est mon premier point. Deuxièmement, une autre différence est que les machines ne peuvent pas reconnaître les qualia. C'est notre expérience de ce que c'est aussi. Ce que c'est de voir les couleurs, ce que c'est de sentir une odeur ou goûter un steak. Les machines ne peuvent pas faire ça. En fait, on ne sait pas ce que c'est, dans le sens où toutes ces choses sont liées à la conscience. Là où je veux en venir, c'est que personne n'est proche de créer une entité consciente. Parce que personne ne comprend ce que c'est la conscience. L'IA, à tous ses niveaux, simule l'intelligence humaine. Donc l'être humain est différent. Et je voudrais ajouter une dimension très importante en tant que chrétien. Les êtres humains sont créés à l'image de Dieu, en cela qu'ils ont l'intelligence liée à la conscience. Les machines ne sont certainement pas cela. L'être humain est tout à fait unique. Comment je sais cela? Parce que Dieu en est devenu un. Ça peut surprendre plusieurs d'entre vous qui m'écoutez, mais c'est le cœur du christianisme. La parole qui est Dieu. L'univers est basé sur la parole, les mots. La science montre ça très clairement. Vous pouvez décrire l'univers en termes de mathématiques, puis en termes génériques. Une des plus importantes choses découvertes est le code génétique. Et le génome humain est long de 3,4 milliards de lettres dans l'exact bon ordre, comme un programme informatique. C'est un univers basé sur les mots. L'explication pour cela est qu'il a été créé par la parole, qui est Dieu, un être personnel. Et la revendication centrale du christianisme, sans laquelle je ne serais pas en train de vous parler aujourd'hui, est que la parole est devenue chair. La parole est devenue homme et a vécu parmi nous. C'est une affirmation colossale. Jésus-Christ affirme qu'il est la parole devenue humaine. Maintenant, si les êtres humains sont le genre d'être que Dieu peut devenir, alors ils sont tout à fait uniques.
3: Merci à John Lennox pour cet éclairage. On l'a vu tout au long de notre épisode, le rapport entre les êtres humains et la connaissance, c'est pas juste avoir des connaissances froides, purement factuelles, mais c'est d'y ajouter notre intuition, c'est expérimenter, c'est prendre du recul et se poser des questions existentielles, alors ne limitons pas notre humanité en nous privant de nous les poser. D'où vient-on? Quelles sont nos lignes de conduite?
2: En tant que chrétien, on pense que Dieu connaît chacun d'entre nous, pas juste parce qu'il nous regarde d'en haut et qu'il nous voit bouger, mais parce qu'il est relationnel et qu'il veut rétablir la relation entre nous et lui, pour qu'on puisse apprendre nous aussi à le connaître, et pas juste en le regardant d'en bas et en l'imaginant vieux avec une barbe, mais en étant proactif, en expérimentant ce que c'est que d'avoir une relation avec lui. Et lui-même a expérimenté ce que c'était que d'être humain en devenant un. Il a expérimenté ce que c'était de vivre sur Terre, et il a expérimenté la souffrance en mourant à notre place dans le but de nous sauver. Et justement, pour qu'on puisse avoir une relation avec lui. Et maintenant, le connaître vraiment. Qu'est-ce que tu retiens, Colline, de cet épisode sur la connaissance?
3: Comme tu l'as dit juste au-dessus, j'aime beaucoup l'aspect relationnel qu'on a retrouvé dans plusieurs des interventions, en fait. On voit que la gestion de nos connaissances, elle a un impact sur nos relations, donc. Mais aussi que la vraie connaissance s'expérimente et se vit, et que c'est quelque chose d'hyper dynamique, en fait. Et toi?
2: Moi, je me rends compte que la connaissance, c'est plus juste avoir de la culture, et ça me pousse à passer un peu cette barrière de la superficialité pour pas juste chercher la culture, mais chercher la sagesse. C'est la fin de notre épisode et on espère que vous avez passé un bon moment. Si c'est la première fois que vous nous écoutez, on vous invite à écouter les 18 premiers épisodes du comptoir pour vraiment connaître profondément ce qu'est le comptoir.
3: C'est un peu de la propagande que tu fais là, non ?
2: Chut ! Allez, ciao, bonne journée !
3: Ciao !

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Merci Seigneur, parce que je sais que tu exauces ma prière. Ça fait tellement longtemps que je m'attends à toi. Je veux voir ta main venir déposer ce que je viens de te demander. Amen. C'est vrai que Dieu va répondre à ta prière, mais parfois il répond par un non, par un non. Et comment tu réagis? Est-ce que tu boudes? Est-ce que tu lui tournes le dos? Est-ce que tu cours dans le monde pour tenter d'obtenir le désir de ton cœur? Ou est-ce que tu acceptes sa volonté? Je vais te dire quelque chose, mon ami. Si à chaque fois que j'avais demandé quelque chose à Dieu, il m'avait répondu par un oui, je ne serais pas l'homme que je suis aujourd'hui. Alors, je veux t'encourager à réaliser que derrière un non, il y a une bénédiction. Derrière un refus de la part de Dieu, il y a quelque chose de plus grand que Dieu veut faire dans ta vie. Quel que soit ce que tu lui as demandé, accepte sa volonté et laisse-toi faire par lui. Je suis certain que derrière le non qui est interprété par toi, il y a un oui de Dieu sur ta vie. Et s'il y a un besoin, tu cliques sur le lien là qui accompagne cette vidéo dans les commentaires ou tu vas dans ma bio, tu m'envoies ta requête de prière, nous allons prier pour toi. Et nous sommes certains que Dieu va t'exaucer. Ciao, c'était Yannis Gauthier.

0: Jésus-Christ.
1: Mon Dieu n'a jamais dit qu'avec lui il n'y a plus de problème. Non, il a simplement dit qu'il veille sur moi et qu'il m'aime. Et qu'ici-bas demeure la souffrance et l'errance. Mais que ce n'est pas ici mais là, ok, notre demeure et notre espérance. Alors oui, je vis des moments difficiles, que ce soit la maladie ou le déficit, les embrouilles, les problèmes qui durent à vivre. Car la mort d'un proche, c'est toujours dur à vivre. Et Seigneur, tu te révèles dans ma faiblesse.

365, une année de dévotion de Yannis Gauthier. Il exauce les prières. C'est pourquoi je vous dis, tout ce que vous demanderez en priant, croyez que vous l'avez reçu et vous le verrez s'accomplir. Marc chapitre 11, verset 24. Si vous nous rendiez visite à la maison et que vous me demandiez de vous montrer ce que la prière a produit dans notre vie, je m'empresserai d'aller chercher mon album photo afin de vous présenter toutes les belles choses que Dieu nous a accordées. Mariage, naissance, guérison, victoire, provision. À l'intérieur de chaque image, il y a une preuve marquante de sa fidélité. À cause de ta promesse et de ta bonté, tu as réalisé toutes ces choses extraordinaires et tu me les as fait connaître. Tu es vraiment grand, Seigneur mon Dieu. Personne ne te ressemble. 2 Samuel, chapitre 7, versets 21 et 22. Et vous, combien de temps vous faudrait-il pour témoigner de tout ce que Dieu vous a accordé en réponse à vos prières? Regardez un peu dans votre passé, aux grandes et aux petites choses que vous avez reçues de lui, et vous réaliserez ainsi qu'il exauce les prières. Que cela vous encourage. Certes, au cours de cette année, vous aurez d'autres attentes, d'autres combats, d'autres défis à relever. Mais au travers de toutes ces réalités, gardez en mémoire que Dieu est fidèle. Il est celui qui vous a exaucé hier et qui vous exaucera demain. L'Éternel est près de tous ceux qui l'invoquent, de tous ceux qui l'invoquent avec sincérité. Psaume 145, verset 18. Et rappelez-vous aujourd'hui que Dieu vous donnera même ce que vous ne lui avez pas demandé.